0: Qu'est-ce qu'il est collant, ce type. Je dis rien parce que je veux pas faire de scandale, mais alors, quel pot de colle. Il se fait des idées ou quoi? J'ai accepté cette série de slow avec lui pour pas faire tapisserie devant les copines, mais alors, j'en vois plus le bout.
1: Mine de rien, je suis en train d'emballer, moi. J'emballe sec. Allez, vas-y, Gélo, attaque. Ça marche. Accroche-toi, Gélo. La nuit est à nous.
0: Ça n'en finit pas. Qu'est-ce que je regrette d'avoir dit oui à ce type. En plus, il s'est aspergé d'eau de toilette. Mon Dieu. Je sais pas ce que c'est que cette eau de toilette, mais alors, drôlement accommodant.
1: Elle est pas mal, ma cavalière. Elle est pas terrible, mais elle est pas mal. Pour une fois, j'ai pas hérité de la plus moche. Il y a pas longtemps, je me suis coltiné une géante toute la soirée. Au moins, celle-là est à ma taille. Elle est pas terrible, mais elle est à ma taille.
0: Pas du tout mon genre, ce garçon. Moi, j'aime les grands blonds, alors je suis servie. Comme Mettec, on fait pas mieux. Je suis sûre qu'il doit être libanais ou quelque chose. Quelle horreur. Oh, et puis alors il me donne chaud à me coller comme ça. Et vas-y que je te colle, et vas-y que je te colle.
1: Dommage qu'elle ait les mains moites. Ça me gêne pas des masses, mais elle a les mains moites. C'est pas ce que je dois lui faire de l'effet. C'est l'excitation, ça. Je vais lui mordiller le lobe de l'oreille. Si elle me fout pas une baffe, c'est que j'ai ma chance. Ouais. C'est pas dans la poche. Faut s'accrocher. Accroche-toi, Jeannot.
0: Il m'a mordu l'oreille, il m'a fait mal, ce con. Il est con, ce type. Oh, et puis alors, qu'est-ce qu'il cocotte? Cette eau de toilette, nauséabonde. S'il y avait pas les copines qui me regardent, comment que je te le planterais là? Mais ça, Arlette et Josie, je veux pas leur faire ce plaisir. Elles en sont vertes de me voir danser, malades de rage. Alors ça, maintenant, tant pis, je vais au bout. Mais alors, on peut dire que ça me coûte, hein?
1: Elle en peut plus. Je la rends dingue, la poulette. Et encore, j'ai pas sorti le grand jeu. Attends un peu que je me déchaîne. Allez, vas-y, genoux, emmène-la au ciel.

0: J'ai envie de vomir. C'est la dernière fois que je viens danser. Tant pis si je coiffe Sainte-Catherine, mais alors... Les exciter comme ça, merci bien.
1: Je vais lui griffer le dos avec mon pouce. Il paraît qu'elles adorent ça, ces chiennes. Je l'ai lu dans une revue spécialisée. On va voir ce que ça donne. Je vais partir du bas du dos et remonter jusqu'à la nuque.
0: Aïe ! Mais il est givré, ce mec ! Il vient de me labourer la peau du dos avec son ongle. Tu parles d'un plaisir ? Moi qui ai un malfoy cicatrisé, c'est bien ma veine. Il a fallu que je tombe sur un sadique. C'est tout moi, ça. Vivement que ça finisse, ce gelot, parce que je suis au bord de l'esclandre.
1: Bien joué, Jeannot. Elle est à point, là. Elle est à point. Il n'y a plus qu'à porter les stockades. Allez, vas-y, Jeannot. Vas-y, mon fils. Il faut conclure maintenant.
0: Berk.
1: Et voilà le travail. C'est pas si compliqué, les gonzesses. Il faut savoir s'imposer. C'est...

La voix de Tom Jones pour ceux qui se réveillent tôt et pour ceux qui peut-être rentrent chez eux. Ce matin, vous êtes chez RMA à 5h, vous avez rendez-vous avec Michel Lutchman et toute son équipe pour prière du temps présent. Terminons cette quatrième heure avec Neil Diamond, You've Lost That Loving Feeling.

Deux magnifiques voix pour terminer cette quatrième heure de cette jeune journée du dimanche. Dolly Parton et Neil Diamond. Restez avec nous dans une poignée de secondes, il sera 5h sur RM1.

0: La chaleur de notre musique traditionnelle, bonjour. Pile 5 heures, c'est dimanche. En ce dimanche matin, tout en fraîcheur, on a le froid qui s'est installé depuis hier. Et nous, on est là pour vous réchauffer confortablement. Bienvenue dans votre émission, Lévé Rodrigue, pour ce dernier dimanche du mois. On est le 30 août. Les nouvelles avec Christiana Perrine. Christiana, bonjour.
1: Bonjour à vous tous, très chers auditeurs. Bonjour à toute l'équipe technique du Bantin. Bonjour à vous, Christabel. Comment allez-vous?
0: Ça va super bien. Allez, on vous accueille ce matin pour les nouvelles avec ces quelques titres.
1: Les titres au sommaire de cette édition. La liste des congés publics pour 2027 a été validée par le Conseil des ministres. 15 jours fériés et un congé supplémentaire sont programmés. La population de Rodrigue a augmenté selon Statistique Mauritius au 1er juillet 2026. L'île comptait 45 012 habitants. Les chiffres montrent toutefois une baisse des naissances et une hausse.

0: du nombre de décès. Tourisme et agriculture pour d'envoi des nouvelles formations pour une soixantaine de jeunes à partir du 2 septembre. Et développer les compétences et les connaissances des femmes dans le secteur de l'apiculture, c'est l'objectif d'une formation qui a démarré à Conjura. Cette initiative du projet Ensemble est menée en collaboration avec Kerco et bénéficiant d'un financement de l'Union européenne. Voilà pour ce qu'il en est des titres. À vous, Christine Bell, pour la suite de cette programmation de la matinée.
1: Merci beaucoup, Christina. D'ores, j'ai déjà eu une belle journée du dimanche et on se retrouve à 6h.
0: Merci, Christina.
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0: Attention ce matin, Lille Rodrigue, météo musclée, vent puissant, fort, intense. Et oui, les éléments se déchaînent depuis hier. Restez branchés pour en savoir plus. Et c'est dimanche, nous pouvons accueillir M. Vinit Gumpet. M. Vinit, bonjour.
1: Bonjour et bonjour à tous les auditeurs.
0: Merci en tout cas de nous être fidèles ce matin pour nous dire un petit peu plus concernant ce froid intense et ce vent puissant.
1: Bien sûr, effectivement. Et alors, comme prévu, toujours à Rodrigue, avertissement de vent fort et même de forte houle est maintenu. Et ça, les pouvoirs valables jusqu'à 10h lundi le 31, lundi 10h le matin. Et aussi, nous avons un faux anticyclone au sud des Mascareignes. Et que cet anticyclone-là peut toujours occasionner un temps venteux, plutôt très venteux et froid sur la région. Sinon, des côtés du vent même, nous vous trouvez qui nous prenons du vent de sud-est avec une vitesse en moyenne d'environ 45 km par heure. Nous pouvons même capables de gagner une rafale de l'eau de 90 km par heure. Les bons qui m'ont mentionné, qui est une région comme un patate théophile, nous avons déjà fini enregistrer une rafale de l'eau de 94 km par heure. Sinon, de côté le temps, en soi-même ce matin et dans l'après-midi, nous prenons une petite appli typique hivernale qui pour le moment, pour plutôt le bonne hauteur. Mais à soi, nous pouvons attendre une appli intermittente durant la nuit d'aujourd'hui avec une température qui est pour inférieure à la moyenne le soir. La température minimale est pour entre 15 à 17 degrés Celsius. Et qu'au cours de la journée aujourd'hui, la température maximale est pour entre 23 à 26 degrés Celsius. Sinon, de côté de la mer, comme je viens de mentionner, nous avons un avertissement de faute houle à vos alors. La mer est bien mauvaise des hauts brisons, avec ben, la houle qui peut sortir depuis sud-ouest de l'eau de 4 à 6 mètres. Et à noter que sa ben, la houle est même capable de provoquer ben, raz de marée, surtout de ben, les marées hautes, et que ça est capable d'entraîner ben, inondation côtière, surtout de ben, la zone la côte de basse altitude à l'ouest et au sud de l'île. Alors, nous toujours demandons à ben, public et même les pêcheurs pour prendre toutes les précautions nécessaires et pour ne pas faire une sortie en mer. Surtout à l'air de marée haute, pas faire une aventure à la plage aussi. Et que, concernant du vent il peut toujours bien fort à Rodrigue et que nous demandons au public pour prendre une précaution. Surtout, nous avons des débris volants. Et que si jamais il y a un travail en hauteur pour faire plutôt éviter. Et que pour un usager de la route, d'être très prudent en raison que nous avons gagné du vent en travers. Voilà, c'est tout comme prévision pour aujourd'hui. Merci beaucoup et à la prochaine.
0: Ah ben c'est nous qui disons merci. Passez le bonjour à l'équipe de Maurice et très bon dimanche.
1: Merci, pareil, au revoir.
0: Au revoir. Et dans même lignée, nous passons tout de suite à Bill TPCR pour Rodrigue, qui finit tirer à Zordi dimanche le 30 août à 4h30 du matin. Nous avons une warning, divan faux et gros laoul qui en vigueur le Rodrigue. Les pouvoirs là-bas jusqu'à 10h demain, le 31 août 2026. Nous avons un coup d'œil à la mer, l'étang à la mer pendant les prochaines 24 heures, pour nous ban passage niaisé avec un petit appli de temps en temps. Divan, il peut souffler depuis 6 heures, environ

45 km par heure, avec une rafale qui est capable d'arriver jusqu'à 90 km par heure. Lagon et cordé au brisant la mer, il n'est pas praticable. Il est bien mauvais avec un gros laoul depuis sud-ouest qui piatana. Et c'est tout 4 à 5 mètres hauteur. Ben la houle capable aussi atteindre l'oban la côte, surtout dans l'ouest et les sud, dans l'air qui marée haute et qui capable aussi et non rad marée. Ben sorti en déobrisant et ben sorti dans la gonf fortement déconseillé. Li aussi conseillé pour éviter tout ben la place, surtout l'oban marée haute. Alors, marée pour haute d'ailleurs à 13h59 avec des mains à déserder. Marée pour basse à 7h50 et 20h04. Aujourd'hui, pas de plage pour tout le monde. Alors, raison de plus pour rester bien au chaud à la maison. Et pour tout de suite, un avis du DC. On nous prie d'annoncer le décès de Madame Claudine Emilien. Le décès de Madame Claudine Emilien, aussi connue sous le nom de Madame Perrine. Elle était âgée de 79 ans, ex-habitante de Reposoir. Le convoi mortuaire sortira de son domicile à Reposoir aujourd'hui, dimanche le 30 août 2026, à 8h, pour se rendre en église Saint-Esprit de la Ferme et de la... De là, au cimetière de la localité. Amis, familles, proches, connaissances touchées par ce départ, la MBC vous présente ses plus vives sympathies.

Allez, on se réveille ce matin avec justement ce vent fort, mais quand même la radio est là. C'est un dimanche glacé qui s'installe, le froid mordant est là, oui, mais votre radio vous enveloppe de douceur, surtout de convivialité. Alors prenez bien votre petit café bien au chaud, installez-vous confortablement et laissez la douceur de cette journée vous accompagner. Et pour saluer la tutelle l'équipe ce matin, Rodney Jolicoeur, Madame Marie-Danielle Perrine, merci beaucoup à Stéphanie Hippolyte, Christiana Perrine, au micro Miss Calamel, toute l'équipe pour accompagner tout avec douceur ce matin. Alors nous commençons par dire ben merci pour cette journée qui s'offre devant nous. Merci pour cette belle soirée. Et à nous dire aujourd'hui, ben c'était un solide début de journée pour tout un chacun. Bon réveil.

et qu'on nous réveille en douceur comme ça chaque matin, eh bien ça rajoute une motivation pour dire bah c'est une nouvelle chance de sourire aujourd'hui, hein. Alors, nouvelle chance d'apprendre, de partager. Laissez la lumière de ce dimanche vous éclairer, éclairer vos pas, vos pensées, mais surtout, puisque nous n'avons vent fort, alors restez bien au chaud chez vous et nous on va quand même vous donner le meilleur en termes musicaux de Miss Roussos. Allez, petit détour dans les années 60, 70 et 80, c'est parti.

Et puis arrive Paul McCartney. Ah ben ça fait du bien d'écouter Paul McCartney qui incarne quand même la simplicité de l'artiste. 5h19.

voit du couleur dans ces deux journées du dimanche de Miguel que vous allez passer en famille ou entre amis ou en solitaire, mais avec la radio. 5h22.

toutes les émotions sur votre radio jusqu'à 21h. Et on fait plaisir à tout le monde et c'est du Black Pumas, c'est par vous, Colas.

Et en parlant de couleurs, l'incontournable Billy Ocean. Allez, pour Marc Fain, nous séquence du rétro, puisqu'on est 5h26.

Et on a ces petites choses, c'est ça qui fait que la vie est belle. Même les petits gestes de bonté réchauffent le cœur, et ça dès le matin, d'accord? Alors avancez avec confiance aujourd'hui, car tout ben c'est faux qui se pour faire, c'est ben c'est faux qui pour construire petit à petit cette réussite de demain. 5h29 minutes. Et puis arrive les chansons Souvenirs des îles. Séquence.

0: Alors, on a pris le décès, on a pris d'annoncer le décès de Madame Claudine Émilien. Le décès de Madame Claudine Émilien, aussi connue sous le nom de Madame Perrine. Elle était âgée de 79 ans. C'est une ex-habitante de Reposoir. Le convoi mortuaire sortira de son domicile à Reposoir aujourd'hui, dimanche le 30 août 2026, à 8 heures, pour se rendre en église Saint-Esprit de la Ferme et de là au cimetière de la localité. Amis, famille, proches, connaissances touchées par ce départ, l'AMBC vous présente ses plus vives sympathies.
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0: Et depuis hier, un gros divan Lolé de Rodrigue ce matin, ça n'a pas amélioré. Au contraire, le temps finit détérioré avec bien sûr ce gros divan là. Alors aujourd'hui, pas de plage pour tout le monde. On reste bien au chaud, surtout les enfants. Alors pour nous en dire plus, Noël Guétin Péman, communiqué de la météo qui finit tirer aujourd'hui le 30 août à 4h30 pour ceux qui ont raté bien sûr notre première page. Météo. Situation générale, un avis de vent fort et de forte houle est en vigueur à Rodrigue. Un avertissement de forte houle et de vent fort est en vigueur à Rodrigue. Il sera valable jusqu'à demain, lundi, à 10h. Le fort anticyclone qui se trouve au sud des Mascarets maintient un temps très venteux et froid sur la région. De ce fait, pour les prochaines 24 heures dans l'île Rodrigue, il y aura des périodes nuageuses ce matin et dans l'après-midi, avec des faibles pluies par moments, principalement sur les hauts. Des pluies intermittentes sont attendues durant la nuit. Au niveau de la température maximale sera entre 23 et 26 degrés Celsius. Minimale sera inférieure à la moyenne entre 15 et 17 degrés Celsius. Le vent soufflera du sud-est d'environ 45 km par heure, avec des rafales pouvant atteindre les 90 km par heure dans certains endroits. Aujourd'hui, on est entre 15 et 17 degrés pour faire bien frais, alors couvrez-vous bien. Et puis, il est fortement conseillé au public d'être très prudent face aux débris volants, d'éviter les main-d'œuvre sur les immeubles et autres structures élevées, d'être très prudent conduisant sur des routes exposées au vent de travers. À noter que la mer sera forte au-delà de récifs avec des houles du sud-ouest de 4 à 6 mètres. Ces houles pourraient provoquer des raz-de-marée, en particulier lors des marées hautes, et pourraient ainsi être entraîner des inondations côtières dans les zones de basse altitude, surtout dans l'ouest et le sud. Il est fortement conseillé aux pêcheurs, aux plaisanciers et au public en général de ne pas sortir en mer, mais surtout à l'heure des marées hautes, de ne pas s'aventurer sur les plages. Pas grand-chose au niveau de la pluviométrie, à Poitou-Canon 0,3 mm enregistré, Plaine Corail 0,1 mm de pluie, Patate Théophile 0,6 mm de pluie, il n'y a pas de traces, que quelques traces à Montagne du Sable, Songe et Rivière Banane. Et puis le soleil sera des nôtres à 5h56 pour se coucher à 17h38. Dans même lignée aujourd'hui, bulletin pour Rodrigue Fintiré Azourdi pour Ban PC à 4h30. Ban PC a une warning d'Ivan Faux et Gros Laoul qui en vigueur le Rodrigue. L'épouvala base jusqu'à demain lundi à 10h. L'étang l'eau la mer pour la prochaine 24h. Pour une bonne passage, n'y agit avec Ban Tila pli de temps en temps. D'Ivan les blous soufflés depuis Sides environ 45 km par heure avec Ban Rafale de l'ordre de 90 km par heure. Lagon et Cordéo brisant la mer pas prat.

Cab. Alors, tout bon pêcheur, bon plaisancier à terre pour aujourd'hui, puisque la mer est bien mauvaise, nous avons un gros la houle depuis les sites ouest qui peut atteindre 4 à 6 mètres de hauteur. Et ce la houle là, les capables aussi atteindre ben la côte, surtout dans l'ouest et les sites dans les marées hautes. Et capable aussi dans la rade marée. Donc, ben sortie en déobrisant. Et de ban la gon fortement déconseillé. Les conseils aussi pour vite ban la place, surtout quand on est en marée haute. Justement, marée. La marée haute à 13h59 et demain à 2h09. Marée basse à 7h50 et à 20h40. Alors, raison de plus pour rester chez vous, un petit grasse matinée ce matin. Ben oui, pourquoi pas. Alors, nous avons par contre un communiqué à 5h38. Les abonnés du Gravier et de Morcellement Var Brûlé sont avisés que la fourniture d'énergie sera interrompue de 8h30 à 15h. Aujourd'hui, dimanche, le 30 août 2026, en raison des travaux qui seront effectués sur le réseau électrique. D'autre part, les abonnés du Trèfle, Patate Théophile, Grande Montagne à Rivière Banane sont avisés que la fourniture d'énergie sera interrompue de 8h30 à 15h. La fourniture sera rétablie sans préavis à l'achèvement des travaux. Le CEB prie sa fidèle clientèle affectée par cette coupure de bien vouloir l'excuser pour tout inconvénient. 5h39. Ah ben on dit merci à la vie et surtout Jacques Baptiste lui dit tellement bien merci à tout Ben Sekin tout le temps là merci c'est le titre de la chanson.

0: être assez humble pour pouvoir dire merci. Ben nous, Dieu, c'est un grand merci. Merci de t'une choisir pour aller nous radio. Merci de t'accueillir nous chaque matin, midi, soir, chez vous. Ça fait du bien. Merci, merci, de Jacques Baptiste. 5h43 minutes que vous réservent les étoiles pour aujourd'hui. Nagui Tonsam, l'horoscope du jour.
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0: Alors, quelle énergie pour vous ce dimanche? Les béliers, l'énergie est là. Attention aux excès, canalisez votre dynamisme pour avancer, surtout sur les projets. Taureau, le froid extérieur contraste avec votre chaleur intérieure. Alors, restez à la maison, c'est la journée idéale. Gémeaux, le vent fort symbolise vos pensées qui partent dans tous les sens. Alors, prenez le temps pour ce dimanche. Recentrez-vous pour éviter la fatigue mentale. Cancer, un dimanche idéal pour rester chez vous. Les astres favorisent la douceur et le lien familial. Lion, votre rayonnement réchauffe l'ambiance malgré le climat. Profitez de cette énergie pour inspirer, pour vous inspirer et vous motiver. Vierge, bonjour. L'organisation est éclairée aujourd'hui. Les astres vous poussent à mettre un petit peu d'ordre dans vos pensées et pourquoi pas dans vos affaires. Balance, le vent fort vous invite à lâcher prise sur ce qui ne tient plus. Cherchez l'équilibre dans vos relations et vos émotions. Pour vous les scorpions, votre intensité est renforcée pour une journée pour approfondir vos réflexions sur vos liens, mais évitez les tensions inutiles. Si vous êtes sagittaire, besoin d'air d'aventure, même si le froid freine vos élans, les astres vous encouragent à planifier vos prochains projets. Capricorne, bonjour. Le climat rude reflète votre force intérieure qui vous donne de la détermination et vous allez récolter le fruit de vos efforts, croyez-le. Verseau, bonjour. Le vent vous inspire à changer de perspective, journée propice pour des nouvelles idées. Et on termine avec vous les poissons, votre sensibilité vous amplifie, alors apprenez à partager tout ce qui est positif et à laisser partir tout ce qui est négatif. Voilà, c'était l'horoscope. À ceux qui sont plus là, 5h45, juste après, ce sera la prière pour un dimanche. Théo, en brûle.

Théour avec Ambro de Ruc, 5h48, la prière pour un dimanche, présentée par Chelen Ravan. Bonne écoute.

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Je te cherche dès l'aube. Mon âme a soif de toi. Après toi, languit ma chair. Terre aride, altérée sans eau. Je t'ai contemplé au sanctuaire. J'ai vu ta force et ta gloire. Ton amour vaut mieux que la vie. Tu seras la louange de mes lèvres.

Toute ma vie, je vais te bénir, lever les mains en invoquant ton nom. Comme pour un festin, je serai rassasié, la joie sur les lèvres, je dirai ta louange. Oui, tu es venu à mon secours. Je crie de joie à l'ombre de tes ailes. Mon âme s'attache à toi, ta main droite me soutient.

Le psaume 62 invite nous pour nous mettre nos confiances dans bon Dieu, papa. Dieu, tu es mon Dieu, je te cherche dès l'aube. Il invite nous chaque jour, chaque matin, pour prier Dieu, pour mettre nos confiances dans sa présence qui accompagne nous chaque jour dans tout ce qu'il nous fait. Avec confiance, à nous tournons vers bon Dieu, nous, papa. À nous adresser, nous la prière.

toi, invite-nous pour prier toi. Nous dire toi merci, Seigneur Jésus, pour ta fidélité. 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Dans nos bons moments de joie, dans nos difficultés, dans nos épreuves, dans nos problèmes.

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Ça dit l'eau qui donne nous la vie, qui fortifie nous, qui donne nous courage et la force pour nous témoigner de l'amour et de ta miséricorde là que nous étions. Amen.

faisait nuit. Voilà, c'était la prière pour un dimanche. Et ne pas oublier qu'en ce 30 août, nous commémorons la journée internationale des personnes disparues, ce qui est une journée qui marque l'histoire de beaucoup. Et nous pour retrouvons dans quelques minutes Christiana Perrine pour le Grand Journal.

0: On est dimanche dernier pour ce mois d'août, le 30 août 2026. Pour tout de suite, nous accueillir Christiana Perrine pour le Grand Journal. Bonjour Christiana.
1: Merci à vous Christine Bell, merci de nous écouter sur les ondes de Rodrigue FM avant d'entamer ce journal, les titres. La liste des congés publics pour 2027 a été validée par le Conseil des ministres. 15 jours fériés et un congé supplémentaire sont programmés. La population de Rodrigue a augmenté selon Statistiques Mauritius au 1er juillet 2026. L'île comptait 45 012 habitants. Les chiffres montrent toutefois une baisse des naissances et une hausse du nombre de décès. Tourisme et agriculture, coup d'envoi des nouvelles formations pour une soixantaine de jeunes à partir du 2 septembre. Et développer les compétences et les connaissances des femmes dans le secteur de l'apiculture, c'est l'objectif d'une formation qui a démarré à Conduroy. Cette initiative du projet Ensemble est menée en collaboration avec Kerco et bénéficiant d'un financement de l'Union européenne. Le Conseil des ministres a officialisé le calendrier des congés publics pour la République pour 2027. Au total, 15 jours fériés rythmeront l'année prochaine, incluant un congé supplémentaire pour Ganesh Chaturthi qui coïncide avec un dimanche. Les détails avec Mario Lisette.
2: Pour le mois de janvier, on compte 3 jours fériés, notamment les vendredis 1er et samedi 2, à l'occasion du Nouvel An, et le vendredi 22 pour le Taipoussam Kavedi. La commémoration de l'abolition de l'esclavage aura lieu le lundi 1er février, tandis que le Nouvel An chinois sera célébré le 6 février. Le samedi 6 mars marquera la fête Mahashivaratri. Le mercredi 10 mars, l'Idul Fitr, sujette à confirmation, dépendant de la visibilité de la lune.

0: et le vendredi 12 mars, la fête nationale. L'Ougadi sera célébrée le mercredi 7 avril et la fête du travail le samedi 1er mai. Ganesh Chaturthi tombant le dimanche 5 septembre. Le lundi 6 septembre sera férié, comme stipulé dans le Public Holidays Act, amendé par l'Economic and Financial Measures Miscellaneous Provisions Act 2026. Diwali sera célébré le vendredi 29 octobre. Le lundi 1er novembre marquera la Toussaint, suivi du mardi 2 novembre, commémorant l'arrivée des travailleurs engagés à Maurice. Enfin, Noël sera fêté le samedi 25 décembre.
1: En 1er juillet 2026, Rodrigue comptait 45 012 habitants selon le dernier rapport des statistiques Mauritius, mais derrière cette progression démographique se cache une autre tendance. Les naissances sont en baisse et les décès en hausse durant les 6 premiers mois de 2026 comparativement à la même période l'an dernier. Plus de détails dans ce reportage de Marie-Pierre Emilien Philippe.
2: L'île a gagné 413 nouveaux habitants en un an, soit une progression de 0,93% par rapport à juillet 2025. Entre janvier à juin, 441 naissances ont été enregistrées à Rodrigue, contre 502 durant la même période en 2025, soit 61 naissances de moins, une baisse de 12,2%. Dans le même temps, le nombre de décès est passé de 136 à 146, soit 10 décès supplémentaires. Le nombre de décès infantiles a également augmenté, passant de 3 à 5. En revanche, le nombre de morties naissances reste stable, avec 4 cas enregistrés au cours des deux premiers semestres. Du côté des mariages, 86 unions ont été enregistrées durant les 6 premiers mois de 2026, contre 91 en 2025, soit une baisse de 5,5%. Malgré la baisse des naissances et la hausse des décès, la population de Rodrigue poursuit donc sa progression, atteignant pour la première fois dans ses estimations 45 012 habitants.
1: Un fort anticyclone au sud-ouest des Mascarènes provoque un temps venteux et froid sur la région et la météo a émis un avertissement de vent fort et de forte houle qui sera valable jusqu'à 10 heures ce lundi. La station de Pourquoi prévoit que la température descendra jusqu'à 15 degrés, les rafales atteindront les 90 km/h et les houles seront de 4 à 6 mètres de haut. Il est conseillé d'être prudent sur les hauteurs et sur la route et de ne pas aller en mer et sur la plage. Une soixantaine de jeunes entameront à partir du 2 septembre des cours en Professional Housekeeping, Professional Food and Beverage et Basic Food Production, une initiative de la Commission de la formation en collaboration avec Polytechnique Mauritius qui vise à mieux préparer les jeunes aux réalités du monde du travail dans le secteur du tourisme. Par ailleurs, une dizaine de jeunes débuteront également le même jour une formation en gardening et landscaping organisée conjointement avec le MITD de Lechou. Près de 120 jeunes se sont inscrits pour ces nouvelles formations. Le mercredi 26 août à Conduroy, une dizaine de femmes ont commencé une nouvelle aventure, celle de l'apiculture. Une formation initiée dans le cadre du projet Ensemble, en collaboration avec GERCO, avec le soutien financier de l'Union européenne. Débutantes ou déjà expérimentées, les participantes sont réunies autour d'un même objectif, mieux comprendre l'univers fascinant des abeilles et développer leurs compétences dans ce domaine. Nous écoutons Marie-Corinda Akang, une participante, et Julienne Raffo, une formatrice.
3: Le monsieur, il a déjà une connaissance. Il a une réenvie, relance les dedans. Il s'est perdu un peu sur ban abeille, tout ça. Vu qu'il a un raccourci là, je vais projeter moi dedans. Il est la maman qui vient net soutien pour lui. Quand il n'est pas là, c'est moi qui suis capable d'occuper.
4: Nous pouvons un peu leur essayer marche, leur ban problème, maladie, peste, tout ça. Et différents équipements qui nous servent dans l'apiculture. Et comment nous capables de remédier ban problème, si comme on dit, on a ban problème d'une ruche. Nous pouvons parler beaucoup ban aspect qui est important en tant que quelqu'un qui peut lancer dans le business.
1: En 2020,

0: Saint-Cloud Collège de Maréchal a enregistré un taux de réussite de 78,57% au NCI, 57,32% au School Certificate et de 62,50% au High School Certificate. Quelques 140 élèves de cet établissement ont été récompensés vendredi dernier lors de la cérémonie annuelle des remises des prix. Ils se sont distingués par leurs résultats au cours de l'année académique 2025. L'objectif de cette initiative, valoriser les efforts accomplis et encourager les élèves à donner le meilleur d'eux-mêmes. Un conseil spirituel figurait également au programme. Les réactions de Judith Rebecca Azzi et de Jean-Emilio Colette, deux élèves, et de Denis Flore, le recteur du collège.
1: Bien content que l'école nous récompense nos efforts et tout le travail qui nous fait une porte aux fruits et nous lance l'appel les autres élèves pour faire pareil, pour améliorer les autres mêmes, pour avoir un bon résultat.
2: Moi, c'est un grand honneur que l'école ait une récompense pour mes efforts acharnés. Toujours nous mettre avec détermination, avec courage, qui nous réussit à atteindre nos objectifs. Une régularité et toujours une discipline, écouter ce que le professeur dit, prendre des notes.
3: Chaque année, nous organisons cette activité parce que nous avons envie que les élèves restent motivés et encouragés par ce prix-là pour que leur performance soit plus correcte à la fin de l'année. Donc, c'est un genre de motivation pour les élèves, pour que chaque élève prenne conscience que les examens sont importants. À travers ça, montrer aux enfants qu'à travers leurs efforts, ils ont bien fait.
0: Un petit couteau, du vaquois, du raffia et surtout des décennies de savoir-faire. À Rodrigue, Antoine Vaubert perpétue un artisanat qu'il a commencé à apprendre dès l'âge de 8 ans alors qu'il était encore à l'école primaire. Chapeau, sac, panier ou objet du quotidien prennent forme entre ses mains, parfois à partir des matières récupérées auxquelles il offre une seconde vie. En février dernier, son travail a été récompensé lors du concours organisé par la commission de l'artisanat. Il a remporté le premier prix dans la catégorie chapeau en paille pour hommes. Son portrait avec David Casimir.
4: Pas de machine sophistiquée, pas d'atelier industriel, seulement un petit couteau. C'est avec cet outil presque rudimentaire qu'Antoine Vaubert découpe, ajuste et prépare la matière. Puis viennent les mains. Elles croisent, serrent, replient et assemblent les fibres avec la précision que donnent des années de pratique.
5: Quand je suis à l'école, professeur, tu montres nous notre balier. Je suis dans l'âge de 8 ans, 8 ans et demi. Mais les montrer notre balier, mon balier est plus joli que le professeur. Je suis dans mes yeux, je me dis, quelque chose vient dans mon esprit. Les mêmes qui me développent dans l'artisanat. Mais en même temps, je dis, alors prendre aucun artisanat avec personne.
4: Aujourd'hui encore, la méthode reste largement artisanale. Avec ce même couteau, il prépare les éléments qui deviendront ensuite des objets aux formes parfois complexes. Chapeau, sac, panier, contenant. Sous ses doigts, les matières se transforment. Notamment le raffia qu'il récupère et réutilise. Ce qui pourrait devenir un déchet devient alors matière première.
5: Quand vous trouvez quelque chose, vous avez l'impression que vous lisez trouve qu'ils sont les contraires que les autres du monde. Mais quand on trouve ça matière là, on trouve qu'on va dire, mais qu'est-ce qu'il fait, qu'ils sont avec ça.
4: Lorsqu'il délaisse son couteau et ses fibres, c'est une autre facette de la culture rodriguaise qu'il fait vivre. La chanson et la danse traditionnelle font partie de ses passions. Et l'artisan est aussi interprète. Il vient de sortir un single, un Sega intitulé « La vie un andé » qui est déjà diffusé à la radio.
0: Le rappel des titres avant de refermer ce journal. La liste des congés publics pour 2027 a été validée par le Conseil des ministres. 15 jours fériés et un congé supplémentaire sont programmés. La population de Rodrigue a augmenté selon Statistiques Mauritius au 1er juillet 2026. L'île comptait 45 012 habitants. Les chiffres montrent toutefois une baisse des naissances et une hausse du nombre de décès. Tourisme et agriculture, coup d'envoi des nouvelles formations pour une soixantaine de jeunes à partir

0: du 2 septembre. Développer les compétences et les connaissances des femmes dans le secteur de l'apiculture, c'est l'objectif d'une formation qui a démarré à Pointe-du-Roi. Cette initiative du projet Ensemble est menée en collaboration avec CARECO et bénéficiant d'un financement de l'Union européenne. Nous sommes arrivés à la fin de ce journal. Merci de l'avoir suivi. Restez branchés. Je vous retrouve dans un petit moment pour les nouvelles sportives.
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2: À 6h13, comme nous l'a si bien dit Christiana Perrine, votre page sportive. Et on démarre avec Premier League, Christiana.
0: Exactement. Merci de toujours être des nôtres sur les ondes de Rodrigue FM. Notre page sportive sera principalement consacrée aux résultats en Premier League et les matchs à venir. Et en Premier League, pour la journée de hier et deuxième week-end depuis la reprise des matchs, le Liverpool et Nottingham Forest ont concédé un nul sur le score de 2-2. Nul également pour AFC Bournemouth et Everton, 1-1. Coventry City s'est incliné face à Hull City sur le score de 0-1. Et Tottenham Hotspur s'est également incliné face à Newcastle United sur le score de 0-2. Et pour le compte de la Liga d'Espagne, les résultats sont comme suit. Levante a écrasé Real Betis sur le score de 5-2. Real Sociedad s'impose face à Espanyol sur le score de 2-1. Et la Séville s'est inclinée face à l'Atlético Madrid sur le score de 3-1. Et pour la journée de ce dimanche en Premier League, séduisant sur les terrains, mouvementé en coulisses à Chelsea, il va falloir accrocher sa ceinture cette saison. C'est l'une des grosses attentes de cette saison de Premier League. Chelsea doit jouer le titre, fort d'un mercato mouvementé. Comme à leur habitude, les Blues ont également un nouvel entraîneur, la personne de Xabi Alonso. En coulisses aussi, le mouvement est de mise avec une situation financière incertaine, ce qui rend le suivi des Londoniens intéressant d'après les chroniqueurs. Et à savoir les matchs qui seront joués justement à 17h. Chelsea sera aux prises avec Brighton, 17h également. Match à suivre, Leeds United affrontera Brentford et toujours à 17h, Sunderland sera aux prises avec Fulham. Et Manchester United affrontera Ipswich Town, match à suivre à 19h30. À 19h, donc également match à suivre, Real Madrid contre Malaga pour le compte de la Liga. Et à 21h30, Deportivo à Coruña affrontera Valencia. Et 23h30, Celta Vigo Athletic Club. Voilà pour les sports. Merci d'avoir été des nôtres ce dimanche matin. Merci de toujours nous être fidèles. Merci à Stefano Hippolyte pour son support technique et à toute l'équipe du matin. Dans un petit moment, retrouvez Christabel pour la suite de la programmation. Pour ma part, je vous souhaite une belle journée dominicale malgré le froid. Je vous retrouve un peu plus tard au courant de cette matinée pour d'autres nouvelles avec l'actualité.

Soleil ce matin avec beaucoup, beaucoup frais. Aujourd'hui, nous atteignons 15 degrés. Alors, couvrez-vous bien, restez bien au chaud et surtout, comment nous dire, une bonne activité locale. Et ben, nous pour accompagner toute l'équipe pour continuer à accompagner avec de la bonne humeur. En parlant de Lille Rodrigue qui se réveille ce matin avec le froid, on a Charline Bernard. Superbe voix. Costé Rodrigue, c'est votre émission Lévé Rodrigue. Alors, malgré ce froid, nous avons beaucoup de monde qui parle long la route. Alors, toujours prudence. Vous êtes qui bien le travail, courage.

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1: 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Alors, pour tout le bosseur, pour tout le monde qui l'ont la route, ben c'est qui, puis bizarre le tracé, courage.
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1: C'est une amenée, l'autre modèle de la musique traditionnelle. C'est une faire une fusion incroyable. Ces groupes habitants avec dans Campitel 6h25.

Voilà, donc Compitel. Alors aujourd'hui, malheureusement, pas de message d'anniversaire. Nous, excuse-nous. Donc, un tel qui. Qui malheureusement ne pas réussi à recevoir ban message. Alors nous présentons toutes nos excuses, mais nous rassurons ceux qui ban message pour être lu dans ban émission à venir. En tout cas, si c'est votre anniversaire, happy birthday! Nous souhaitons la joie, bonheur, prospérité, bref, tout ce qui est de bon et de bien.

Et nous passons tout de suite à l'actualité dans l'océan Indien. L'île de la Réunion est dominée depuis hier par une décision qui pourrait rabattre les cartes de la Ligue réunionnaise de football. Car hier, le tribunal judiciaire de Saint-Denis a annulé les dernières élections, une annulation saluée par les représentants des trois ligues qui avaient été écartées du scrutin. De son côté, l'actuel président de la Ligue indique que toutes les voies du recours seront examinées. Concernant la météo dans la région, surtout à l'île de la Réunion, si vous pratiquez des activités sensibles aux risques météorologiques à proximité de rivages ou de cours d'eau, soyez quand même très très attentifs puisqu'il fait vraiment froid avec beaucoup de vent également à l'île de la Réunion. Madagascar. L'actualité pour ce fin août, marquée par des sujets politiques, économiques et sociaux, politique, échange électoral, le calendrier de la transition et les préparatifs en vue des futures échéances électorales font l'objet de discussions serrées. Et puis, parlons sécurité. Madagascar, l'agence de transport terrestre, a renforcé les contrôles de sécurité dans les gares routières d'Antananarivo face à l'influence des départs. Voilà, et à l'île Rodrigues, c'est un vent fort et froid qui circule sur la région. C'était les nouvelles de l'océan Indien. Et nous retrouvons Caronne juste après pour la rubrique pour aujourd'hui, mais pour l'heure, l'inspiration musicale de Jérémy André.

0: Pour faire suite à nos rubriques de ce mois d'août 2026 concernant la drogue, nous avons le plaisir d'accueillir le Centre National de Solidarité en la présence de Madame Christine Moutou, Unit Lead de Family Support. Christine, bonjour.
1: Bonjour, bonjour.
0: Bienvenue chez l'MBC Rodrigue FM, présente le Centre National de Solidarité.
1: C'est Christine, Centre de Solidarité, existait depuis déjà 38 ans. Depuis 1988, nous accompagnons les personnes qui font face aux difficultés liées en consommation de substances et nous accompagnons aussi les autres familles et les autres proches. Nous programmons avec la communauté thérapeutique avec l'approche pro-GM qui met du monde au milieu. Le propre parcours, nos objectifs n'est pas limité à un arrêt de consommation. Nous travaillons au rétablissement du monde dans sa globalité, sur la santé, sa responsabilité, sur l'autonomie, sa famille et sur la vie sociale et sa réintégration. Nous parcourons dans le centre de solidarité qui commence avec premier contact et counseling. C'est là qu'ils nous accueillent, écoutent, comprennent la situation du monde et identifient ce bon besoin. Après, nous travaillons la motivation et la santé pour préparer du monde pour une prochaine étape. D'après cette situation, les capables continuer avec nos programmes orientation, que le travail là vient plus structuré à travers un groupe, une activité et que la vie en communauté. Après, un programme résidentiel, que la vie tous les jours vient une partie travail thérapeutique pour développer responsabilité et que l'autonomie. Après, phase réintégration pour préparer et soutenir du monde là dans son retour dans la famille, dans la communauté et dans la vie professionnelle. Nous avons aussi Family Support parce que la famille aussi besoin d'accompagnement qui est adapté à travers l'écoute, groupe soutien familial, ban workshop pour gagner ban outils pour connaître comment justement accompagner les proches sans oublier comment je prends les mêmes soins. Parce que chaque monde est différent, alors le parcours est besoin adapté d'après du monde dans ce besoin. Nous pas label un du monde, nous pas définir un du monde pour appeler un toxicomane ou bien un drogué. Nous dire tout simplement c'est un du monde qui peut utiliser la drogue par rapport à traitement et réhabilitation. Et la bonne phase du parcours, et un premier contact, et un counseling, le premier contact, nous essayons de comprendre la situation du monde là et diriger les vers bonnes soins adaptés pour lui.
2: Merci beaucoup, Caron et son invité.

pour aujourd'hui. Et justement, dans même lignée, et ben nous dire tout le monde qui peut passer par la phase difficile de la vie, ben qui se pour relever, hein, saisissant l'étape qui est fort dans la tête, c'est pourquoi pas relever. Je vous retrouve juste après pour les annonces.

0: Elle rend au prix d'annoncer le décès de Madame Claudine Emilien. Le décès de Madame Claudine Emilien, aussi connue sous le nom de Madame Perrine. Elle était âgée de 79 ans, ex-habitante de Reposoir. Le convent mortuaire sortira de son domicile à Reposoir ce dimanche 30 août 2026 à 8 heures pour se rendre en église Saint-Esprit de la Ferme et de l'Arc au cimetière de la localité. Amis, famille, proches, connaissances touchées par ce départ, la MBC vous présente ses plus vives sympathies.
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0: Quelques communiqués pour ce 30 août 2026. Les abonnés du Gravier et de Morcel-Montvar Brûlé sont avisés que la fourniture d'énergie sera interrompue de 8h30 à 15h. Aujourd'hui,

0: Vu dimanche le 30 août 2026 en raison des travaux qui seront effectués sur le réseau électrique. D'autre part, les abonnés du Trèfle et Pataté au Fil et Grande Montagne à Rivière-Banane sont avisés que la fourniture d'énergie sera interrompue de 8h30 à 15h. La fourniture sera rétablie sans préavis à l'achèvement des travaux. Le CEB prie sa fidèle clientèle affectée par cette coupure de bien vouloir l'excuser pour tout inconvénient. Tout membre Société Secours Mutuel TAM invité pour l'Assemblée Générale, dimanche le 30 août 2026, inattendu dans son communautaire TAM. Communiqué formation technique Nataz Vakwa pour redynamiser secteur Vakwa et Azir pour Assir sous soutenance autant qui matière première. Commission artisanat puis organise une zone et formation aux différentes techniques Nataz Vakwa pour tout le monde qui travaille avec Vakwa ou soit qui intéresse pour l'enjeu dans sa secteur activité là. Dans sa cadre là, commission artisanat puis invite tout madame, missie, exen qui travaille avec Vakwa ou soit qui intéresse pour l'enjeu dans sa secteur activité là, pour venir enregistrer eux code bureau artisanat leur Gender Resource and Wellness Center en face et gymnase Malabar. Eux pourquoi pas faire jusqu'à mardi le 1er septembre 2026, depuis 8h matin jusqu'à 3h tantôt. Pour gagner plus d'informations, vous êtes capable de téléphoner le 83 34 835 ou soit passe dans le bureau artisanat dans Banlay Travail. Commission artisanat remet ses œufs et compte les autres participations. Tous villageois, Jordan Mamzel, sont invités, à une importante réunion aujourd'hui, dimanche 30 août à 14h au centre communautaire. Votre présence est très nécessaire. Merci d'avance. Et nous poursuivons avec cette page météo.
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0: Bulletin prévision pour Rodrigue, communiqué qui a fait une tirée à 4h30 pour ce dimanche 30 août 2026. Bonjour, ben c'est qui fait rejoindre nous. Alors, une situation générale, un avertissement de vent fort et de fortes houles est en vigueur à Rodrigue et sera valable jusqu'à 10h lundi le 31 août 2026. Le fort anticyclone au sud des Mascareilles maintient un temps très venteux et froid sur la région. De ce fait, pour les prochaines 24 heures, il y aura des périodes nuageuses ce matin et dans l'après-midi avec des faibles pluies par moment, principalement sur les hauts. Des pluies intermittentes sont attendues durant la nuit et le vent soufflera du sud-est d'environ 45 km par heure avec des rafales atteignant les 90 km par heure dans certains endroits. Au niveau de la température, pour faire bien frisordi, alors température minimale sera inférieure à la moyenne et variera aujourd'hui entre 15 et 17 degrés Celsius et maximale sera entre 23 et 26 degrés Celsius. Voici quelques conseils pour vous les publics aujourd'hui. Le public est conseillé d'être très prudent face aux débris volants, d'éviter les main-d'œuvre sur les immeubles et autres structures élevées, d'être très prudent en conduisant sur des routes exposées au vent de travers. Mer forte au-delà des récifs avec des houles du sud-ouest de 4 à 6 mètres et ces houles pourraient provoquer des raz-de-marée, en particulier lors des marées hautes et pourraient entraîner des inondations côtières dans les zones en basse altitude, surtout dans l'ouest et le sud. De ce fait, il est fortement conseillé aux pêcheurs, aux plaisanciers et au public en général de ne pas sortir en mer, rester à la maison, mais surtout de ne pas sortir à l'heure des marées hautes et de ne pas s'aventurer sur les plages. Alors, au niveau de la pluviométrie, durant les dernières 24 heures, Pointe-Canon a enregistré 0,3 mm de pluie, Plaine Corail 0,1 mm, Pataté au Fil 0,6 mm, pas de pluviométrie enregistrée à Montagne du Sable, Songe et Rivière-Banane. Le soleil est des nôtres depuis 5h56 pour se coucher à 17h38. Et dans la même lignée, bulletin PCA pour Rodrigue finira aujourd'hui dimanche les 30 à 4h30 grand matin. Alors, nous retient une warning divan faux et gros laoul qui en vigueur le Rodrigue. Une warning divan faux et gros laoul qui en vigueur le Rodrigue. Les pouvoirs là jusqu'à 10h dès lundi le 31 août 2026.

Ben spécial les temps la mère pour aujourd'hui pour passage un petit passage nagé avec ben si la pluie de temps en temps. Divan les poussouffler des piscines S, environ 45 km/h avec ben rafale de l'ordre de 90 km/h. Lagon écordéon brisant, la mer pas praticable. La mer est pour bien mauvais avec ben gros la houle qui peut venir depuis sud-ouest, qui peut atteindre 4 à 5 mètres hauteur. Ben la houle la capable aussi atteindre ben la côte l'ouest éclaircide dans l'air marée haute et capable et n'a aussi ras de marée. Ben sortie en déobrisant et qui domine la gonfle fortement déconseillé. Petit jour de congé pour vous les pêcheurs, car les conseils sont aussi pour éviter ben la place, surtout aller à marée haute. Marée haute à 13h59 et que demain à 2h09. Marée basse à 7h50 et 20h04. Voilà pour ce qui concerne nouvelles, les temps pour aujourd'hui. Alors, restez bien au chaud. C'est un moment également pour vous de passer en famille, qu'en dites-vous? Et puis, pour cette journée, et si nous démarrions avec quelques mots magiques? Bonjour, ben c'est qui fait réveiller. Nous arrivons déjà à 6h49, juste après, nous retrouvons Caronne pour la programmation pour aujourd'hui.

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2: Bonjour, belle matinée de dimanche, il est 7h. Les infos ce dimanche, bonjour Adrien Valère.
3: Bonjour Elvis, bonjour à tous.
2: Les titres.
3: Un avertissement de vent fort et de forte houle est en vigueur à Maurice jusqu'à demain matin. Des rafales pouvant atteindre 90 km par heure sont attendues. Le gouvernement veut durcir les sanctions contre les infractions graves au volant, saisie de véhicules, disqualification de conducteurs et peines renforcées. Soupçon de fuite d'informations à la FCC, un document officiel de la commission a été retrouvé sur l'appareil d'un suspect. La Banque de Maurice met en garde contre une arnaque à l'investissement qui circule sur les réseaux sociaux. Un avertissement de vent fort et de forte houle est en vigueur à Maurice jusqu'à 10h demain. Un puissant anticyclone au sud des Mascareignes maintient un temps très venteux et froid sur notre région. Pour faire le point, on retrouve le prévisionniste Vinit Gunput. Bonsoir. Bonjour plutôt.
4: Bonjour.
3: Bonjour, merci au fin de rejoindre-nous aujourd'hui. Comment fait-nous le point, donc l'eau les temps?
4: Bien sûr. Alors, en premier, et pour commencer plutôt, nous avons un avertissement de vent fort et de forte houle qui est en vigueur à Maurice. Et que cet avertissement-là, il est valable jusqu'à 10h lundi le 31 août 2026. Deuxièmement aussi, nous avons un fort anticyclone au sud des Mascareignes. Et cet anticyclone-là, il peut maintenir le temps très venteux et froid dans nos régions. De côté, les temps en soi même pour les prochaines 24 heures, nous pourrions remarquer qu'il nous prenons une période nuageuse avec la pluie intermittente, surtout à l'est, au sud et au plateau central. Comme on m'a mentionné, nous prenons un temps plutôt froid aujourd'hui. La température est inférieure à la moyenne. Côté la température maximale au cours de la journée, le ban hauteur est entre 17 à 20 degrés Celsius. Et que l'Oban région côtière est pour entre 23 à 25 degrés Celsius. Le soir, la température minimale est pour entre 13 à 15 le plateau central et que l'Oban région côtière est pour entre 16 à 18 degrés Celsius. Et que nous avons un fort anticyclone qui peut transiter au sud des Mascareignes. Ça ne peut occasionner un temps très venteux et que nous pouvons trouver qu'il y a du vent à Maurice peut souffler depuis sud-est de 30 à 40 km par heure en moyenne. Et nous pouvons même ressentir une rafale de l'eau de 90 km par heure dans certains endroits. Il est bon à noter que nous avons déjà fini

0: Ni enregistré, ban rafale de l'eau de 90 km par heure de man région Kouma, domaine des Pays et Bagatelle. De ce fait, nous demandons au public d'être très prudent, étant donné nos caves et nos ban débris volants, et que ban personne qui peut faire ban travail en hauteur peut être très prudent, plutôt évite faire ban travail en hauteur, et que ban usager de la route d'être très prudent aussi, étant donné nos caves et nos ban divan en travers. Maintenant, du côté la mer à Maurice, comme on mentionnait, nous avons un avertissement de faute houle. La mer, les pour bien mauvais des hauts récifs, étant donné nous avons la houle avec une vague de hauteur de 4 à 6 mètres. Nous déjà pouvons gagner une donnée qui nous peut gagner une vague au-delà de 4 mètres de la région sud et même surtout à l'ouest. Alors, nous demandons au public pour prendre très précaution, bonne précaution nécessaire surtout, étant donné nous prenons ban la houle qui pour cave provoque ban raz de marée, surtout à l'heure de marée haute, et que nous pouvons capable même gagner ban inondation côtière de ban zone de basse altitude, surtout à l'ouest et au sud. Alors, nous demandons au public, ban pêcheurs et même ban plaisanciers, pour pas faire ban sortie en mer. Et que surtout, aller de marée haute, pas faire mon aventure de la plage, surtout à l'ouest et au sud.
1: Vinit Gumpot, Cockpot plutôt, merci beaucoup au fin avec nous, dans nos journal. Nous retrouvons le point, dans la météo à 8h plus tard. Merci beaucoup. Le gouvernement veut durcir les sanctions contre les infractions graves au volant. Le Conseil des ministres a donné son aval à l'introduction du Road Traffic Amendment Bill 2026 à l'Assemblée nationale. Le projet de loi prévoit notamment la saisie de véhicules, la disqualification de conducteurs dans certains cas, ainsi que des peines plus sévères pour la conduite sous l'influence de l'alcool ou de drogue. Les actes de road rage et de course illégale sur la voie publique sont également concernés. Plus de détails avec Florio Flor de l'association SARA au micro de Nirma Nayana Reddy.
2: Nous sommes contre la répression, mais ces amendements sont nécessaires pour renforcer la sécurité sur nos routes. Surtout lorsqu'une personne prend le volant, elle a une responsabilité envers elle-même, mais également envers les passagers, les piétons et tous les autres usagers de la route. Et le problème devient encore plus grave lorsqu'un conducteur prend le volant sous l'influence de l'alcool et du drogue. Et je pense que ces sanctions doivent être proportionnelles à la gravité des conséquences. Il ne s'agit pas seulement de punir une personne après un accident mortel, mais surtout de faire comprendre aux conducteurs qu'ils doivent assumer leurs responsabilités. Cependant, la sanction seule ne suffit pas. Il faut également investir dans la prévention, l'éducation routière, les contrôles et les campagnes de sensibilisation. Car le système de permis à points est justement une mesure qui vise à responsabiliser davantage les conducteurs.
1: Une enquête interne est ouverte à la Financial Crimes Commission sur de possibles fuites d'informations impliquant potentiellement des membres de son personnel. Selon la FCC, un document officiel de la commission a été découvert sur l'appareil d'un suspect visé dans une affaire de blanchiment d'argent provenant du trafic de drogue. Face à la gravité de ces soupçons, les ordinateurs portables des enquêteurs concernés ont été récupérés pour une expertise informatique légale. L'enquête devra maintenant déterminer comment ce document s'est retrouvé entre les mains du suspect et établir les éventuelles responsabilités. La FCC affirme que toutes les mesures nécessaires seront prises à la lumière des conclusions de l'enquête. Et la Banque de Maurice met le public en garde contre une attaque, contre une arnaque plutôt, à l'investissement qui circule actuellement sur les réseaux sociaux. La publication frauduleuse utilise notamment une image générée par l'intelligence artificielle de la gouverneure de la Banque centrale, la docteure Priscilla Mutura-Tagkour, ainsi que celle d'une personnalité du monde des affaires pour inciter les internautes à investir. La Banque de Maurice précise que ce document d'investissement n'est approuvé ni par elle ni par les banques commerciales opérant à Maurice. Toute personne qui pense avoir été victime de cette arnaque est invitée à signaler immédiatement l'affaire à la police. La STEM Racing Competition s'adresse aux jeunes âgés de 13 à 19 ans. Les participants doivent créer leur propre écurie de course miniature et gérer l'ensemble du projet de la conception à la compétition. Deux équipes de jeunes représenteront Maurice

0: Aramco Stem Racing World Finals 2026. La finale mondiale se tiendra du 3 au 8 octobre prochain à Singapour, en marge du Grand Prix de Formule 1. Le Conseil des ministres a décidé d'accorder une assistance financière à l'équipe CSE Velocity du Collège du Saint-Esprit, qui avait remporté l'an dernier la finale nationale de la Stem Racing Mauritius Competition. Une deuxième équipe mauricienne, Racing Vortex du Sugdeo Bisundoyal State College, prendra également part à cette compétition internationale. François Mock, In-Country Coordinator de Stem Racing Mauritius, se réjouit de cette décision du gouvernement. Il est au micro de Rajmila Sitamoni.
1: Pour Maurice, c'est énorme parce que Maurice, c'est le pays qui représente le continent africain pour la première fois dans ce programme-là. Et nous, but là, dans sa événement-là, en parallèle, nous prenons une session de travail et qui nous invite, ben, partenaire ici, pour join nous, que nous pouvons essayer, ramener ce championnat-là à Maurice pour qu'il nous réduire, ben, coût pour beaucoup plus de Mauriciens capables de participer. Si, ben, une finale mondiale coûte extrêmement cher et ça tourne autour de 1 million à 2 millions par équipe pour participer d'une finale comme ça. Parce qu'il y en a toutes la partie de registration, participation, l'hôtel, etc. Surtout quand on peut faire ça à Singapour, qui coûte extrêmement, extrêmement cher. Donc là, toutes les équipes qui peuvent participer ont encore besoin d'un soutien. Malgré que le gouvernement dit pour soutenir, mais il y a une deadline qui est bien respectée. Donc nous demandons tous ceux qui ont envie capable de supporter une équipe là encore, bon, most welcome, capable de contacter nous.
0: Et à Saint-Brandon, le téléphone satellite et la radio ont longtemps été les principaux moyens pour rester en contact avec Maurice. Des outils indispensables pour ceux qui travaillent sur l'atoll, mais qui restent coûteux et offrent des possibilités limitées. L'arrivée d'une connexion Internet vient donc changer la donne. La compagnie Mtel a remporté l'appel d'offres pour ce projet qui permet désormais à Saint-Brandon de bénéficier d'un accès à Internet. La cérémonie de signature a eu lieu vendredi à l'hôtel La Bourdonnée à Port-Louis. Au-delà des besoins de ceux qui travaillent sur place, cette connexion représente également une nouvelle étape vers une meilleure connectivité du territoire, des territoires les plus éloignés de la République. Nous écoutons le ministre des TIC, Avinash Ramtoel, au micro d'Annabelle Volbert.
2: Maintenant, nous connecter aussi à Saint-Brandon et à Raphael Islands à travers la technologie LEO, Low Earth Orbit Satellites. Hein? Léo coûte moins cher et connexion est plus rapide. Et ça pour aide en connexion avec l'île et aussi une personne qui est là-bas, vous êtes capable de gagner accès à l'Internet, à la connaissance, etc. Et vous êtes aussi capable de contacter votre famille.
0: Et à l'international, les recherches se poursuivent dans l'Himalaya après la crue dévastatrice qui a frappé mercredi la frontière entre le Népal et le Tibet. Le bilan provisoire fait désormais état de 682 morts, dont 675 au Népal et 7 au Tibet. Les corps ont été retrouvés sous d'épaisses couches de boue et dans des décombres de bâtiments, de routes et de ponts emportés par la crue. Une lueur d'espoir toutefois, l'armée népalaise est parvenue à introduire un tuyau d'air dans un tunnel pour retrouver des ouvriers qui travaillaient dans un chantier de barrage hydroélectrique qui pourrait être toujours en vie. Les opérations de secours se poursuivent pour tenter de retrouver d'éventuels survivants. Ce qui nous amène à la fin de ce journal. Merci de l'avoir suivi. Vous allez retrouver Marine Résidu un peu plus tard, donc pour l'actualité sportive. Et vous allez trouver Elvis pour la suite.
3: Merci Adrien Valère pour ce journal. Et on vous retrouve donc à 8h, les sports également à 8h avec Marine.
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3: Ces premières notes de musique, vous vous rappelez de ce titre, Song for Guy, la version bien sûr instrumentale, signée Sir Elton John. Bonjour, comment allez-vous? Ah ouais, il fait froid, je sais. Mais en tout cas, nous on est là pour vous réchauffer avec tout plein de belles chansons des années 60, 70, 80. C'est parti pour vos plus belles années, belle matinée dimanche sur RMA.

0: une petite merveille, hein, signée Elton John, bien sûr. Song for Guy, un morceau, vous l'avez remarqué, hein, presque entièrement instrumental, avec beaucoup d'émotion. Belle mélodie en ce dimanche matin, qui parle sans avoir besoin de paroles. Bah oui, hein, c'est Elton John, hein, tout simplement. 7h17, allez, on fait un petit rappel de la météo aujourd'hui.
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0: On a entendu tout à l'heure, bien sûr, le prévisionniste dans les infos pour donner donc en détail les nouvelles du temps aujourd'hui. Eh bien, donc aujourd'hui, un petit rappel, un avertissement de vent fort et de forte houle est toujours en vigueur à Maurice. Évidemment, sera valable jusqu'à demain matin 10h. Il y a également un fort anticyclone au sud des Mascarins qui maintient ce temps très venteux et froid sur notre région. Et sinon, pour les prochaines 24 heures, on prend des périodes nuageuses avec de la pluie intermittente, surtout sur les régions de l'Est, au Sud et sur les hauteurs. Une température inférieure à la moyenne, vous l'aurez remarqué aussi. 17 à 20 degrés donc jusqu'à cet après-midi, toute la journée sur les hauts, et de 23 à 25 degrés ailleurs. Et ce soir, 13 à 15 degrés sur les hauts et de 16 à 18 même sur les régions côtières. Voilà un petit peu pour les températures. Sinon, l'état de la mer, je rappelle, très très forte, hein, donc au-delà des récifs, avec des houles du Sud-Ouest de 4 à 6.

centimètres. Des houles qui pourraient même provoquer des raz de marée, en particulier surtout lors des marées hautes, et pourraient même entraîner des inondations côtières. Ça, c'est un petit peu dangereux, donc conseille vivement de ne pas aller à la plage, donc dans les régions

pas s'aventurer sur les plages. Même type de temps, donc, du côté de Rodrigue, qu'on salue ce matin, donc, avec toujours cet avertissement donc, de vent fort et de forte houle, toujours en vigueur, valable jusqu'à demain matin, 10h, et toujours des périodes nuageuses, là, ce matin et dans l'après-midi, sur Rodrigue, avec des faibles pluies par moment, principalement sur les hauts. La température, 23 à 26 degrés de prévu aujourd'hui en journée, avec des pluies intermittentes de ce soir, une température de 15 à 17 degrés ce soir donc sur Rodrigue. Alors, mer très très forte également, au-delà des récifs, avec des houles du sud-ouest de 4 à 6 mètres. Des houles qui peuvent même provoquer des raz-de marée, surtout lors des marées hautes, et pourraient entraîner des inondations côtières dans les zones de basse altitude, surtout sur le littoral ouest et sud. Donc, pas de sortie également à Rodrigue pour les pêcheurs, aux plaisanciers, au public en général. Ne sortez pas, et surtout à l'heure des marées hautes, de ne pas s'aventurer sur les plages. Voilà un petit rappel donc de la situation météo en ce dimanche. Donc, aujourd'hui, et soyez prudents, donc pas de sortie en mer, restez bien au chaud chez vous, et on vous accompagne avec de la bonne musique. Voici Deep Purple, vous vous rappelez, Soldier of Fortune, 7h20, et juste après, les invités, c'est bonjour.

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1: À 7h23, quelques avis de décès. Le décès de M. Soukrim Kanaram. M. Soukrim Kanaram, aussi connu sous le nom de Moon, âgé de 93 ans, le convoi sortira de chez son fils, Sanjay Kanaram, à Saint-Antoine Kanfoukro à Phoenix, ce dimanche matin à 10h, pour se rendre au crématorium de Kanfoukro. Le décès de Mme Achai Achuen. Mme Achai Achuen, née Chang Teng, aussi connue sous le nom de Thérèse, ex-habitant de la rue Vol-Sipounier à Port-Louis, âgée de 98 ans. Le convoi sortira de la chapelle ardente de Mourat à la route royale à Petite-Rivière ce dimanche à 10h15 pour se rendre à la cathédrale Saint-Louis à Port-Louis et de là au cimetière Saint-Georges, les Salines.

le décès de M. Rajan Subrayan. M. Rajan Subrayan, aussi connu sous le nom de Darman, âgé de 53 ans, le convoi sortira de son domicile à Telugu Temple Road à Goodlands ce dimanche à 11h30 pour se rendre au crématorium de Belmont à Goodlands. Décès de M. Pierre Fritz Tausen, aussi connu sous le nom de Fritz, âgé de 96 ans, le convoi sortira de chez son épouse, Marianne Townsend, à Cité Longtée la Belle Ombre, ce dimanche à 11h30, pour se rendre à l'église Saint-François d'Assise à Baie-du-Cap et de là au cimetière Saint-Martin à Baie-du-Cap. Et le décès de Madame Ching Fu Yip Woon Sun. Madame Ching Fu Yip Woon Sun, née Lam Chan Ki, aussi connue sous le nom de Afouk, ex-habitante de la rue Imam Mustafa Hamad à Kanyolof à Port-Louis, âgée de 73 ans. Le convoi sortira de la chapelle ardente de Moura à Petite Rivière ce dimanche à 13h pour se rendre à l'incinérateur de Chebel. À toutes ces familles endeuillées, l'MBC présente ses sincères condoléances.

Allez, un petit réveil tout en douceur ce matin à 7h25. Voici ce titre. Beb, le Steak, on se rappelle de ce groupe qui a très très bien marché à l'époque, franchement. Bonjour à vous. Allez, on oublie le froid, on est bien à la maison avec de la bonne musique chez RM1.

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1: J'ai trois communiqués du CEB. D'abord, le CEB avise les abonnés de Forest Side, habitants dans les rues et les périmètres suivantes, résidence Saint-Luc, impasse Bourg et les ruelles avoisinantes que la fournisseuse d'énergie sera interrompue ce dimanche de 8h30 à midi. Donc aujourd'hui, de 8h30 à midi, en raison des travaux d'entretien qui seront effectués sur les réseaux électriques. Et toujours pour ces mêmes raisons, le CEB avise cette fois les abonnés de Forest Side, toujours donc habitant dans les rues et les périmètres, une partie de Bourg Lane et les ruelles avoisinantes, que la fournisseuse d'énergie sera interrompue ce dimanche, donc 30 août, de 10h à 14h. Et puis le CEB avise les abonnés de NHDC Suyac et mensuellement Gris-Gris que la fournisseuse d'énergie sera interrompue le mardi 1er septembre. Mardi 1er septembre de 9h à 15h. 9h à 15h, toujours pour les raisons des travaux d'entretien qui seront effectués sur les réseaux électriques. Dans tous ces cas, la fourniture sera rétablie sans préavis à l'achèvement des travaux. Le CEB s'excuse auprès de tous ceux affectés par ces coupures et les prie de prendre toutes les dispositions nécessaires. Voilà pour le communiqué du CEB. Allez, bonjour, vous êtes bien réveillés, je vois, parce que le nombre de messages que j'ai reçus là, depuis ce matin, franchement, vous êtes bien présents et ça, ça fait plaisir, hein, franchement. Allez, un bonjour d'abord à Cynthia Moart, fidèle, qui ne rate jamais l'émission, qui nous écoute tout le temps du côté de Melbourne, qu'on salue d'ailleurs. Et puis, elle dit bonjour aussi ce matin à tout le monde, à ses amis, sa famille, pour son chéri Hervé. Elle a demandé la chanson de Jean-François Michael. Ça arrive dans un instant. Donc, Cynthia, et elle adore aussi cette chanson. Et c'est un coucou à ses petites princesses, Grace, Maddy, la petite Héloïse, sans oublier bien sûr ses sœurs de cœur, Mirilla, Dorine, Megan, Marie-Agnès, et toi aussi, et Katie, une amie de toujours. Gros bisous. Bah, merci, Cynthia, et belle journée à vous. Bonjour Marie-Josée Colette de La Réunion, bonjour Elvis, bah ouais. Mes yeux sont encore un petit peu fermés ce matin, mais j'écoute quand même. Allez, mais c'est bien, restez au lit tranquille et écoutez la radio. Bon dimanche Elvis, coucou à Francky Francis qui a fêté ses 45 ans hier. Bon dimanche aussi à la famille Kerjean, Baba, Ebda Cruz, merci Marie-Loud. Puis j'en profite aussi ce matin pour dire bonjour à tous ceux que j'ai rencontrés hier. Donc pour la soirée d'anniversaire de Clifford Bansillon. Joyeux anniversaire Clifford, donc c'était une belle soirée. J'en profite pour dire bonjour à tout le monde, Marie-Christine, tous ceux qui étaient là. Et c'était vraiment franchement une belle soirée d'anniversaire, comme on les aime. Et puis un bonjour aussi donc, à ceux qui travaillent aussi, on encourage. Donc il y a pas mal qui bossent sur ce dimanche matin, comme nous. Mais en tout cas, courage dans le froid, si vous allez travailler. Et puis coucou à Deven, à Nista, Chengra, Vanen. Bon anniversaire de mariage, 15 ans, de la part de ses trois enfants, ses parents et les collègues. C'est envoyé par Nad. Bonjour aussi ce matin, donc bon dimanche à vous tous, donc je suis là. Amitié à tous et surtout merci pour toutes ces belles chansons. Merci Dany du côté d'Albion qui nous écoute comme d'habitude. Et alors, Marie-Christine, pardon, c'est Marie-Josée Colette qui m'envoie un autre message pour faire un petit coucou à ses amis, Monique, Anthony, Antoine, Magny, à Brigitte Clarisse, à Marie-Christine Clarisse Bansillon, Marie-Claude Anna Salon, Marie-Françoise Thio, Corinne, Marie-Sybille, Georges et la famille Clancy Souria. Ben voilà, bon dimanche à vous. Et un bonjour à Daniel aussi qui nous écoute. Daniel de Sainte-Croix, j'adore écouter la radio avant d'aller à la messe. Bon dimanche, merci beaucoup. Je salue également à mon ami Luc, merci d'être là. Tu nous berces avec toutes ces belles chansons, ces merveilleux souvenirs. Bonne journée, merci Luc, à toi et à ta petite bonne femme. Voilà. Coucou à Twin, Nilana, Nielsen, Goyden, Happy Birthday de la part de Coville, Ozel, Padmini, Vimi, Lerna, Jensen et Amoka. Bonne journée tout le monde. On continue, voici Jean-François Michael. Cette chanson, Je veux vivre près de toi. Et puis on a aussi Calé, plein, plein, plein. Je vous laisse découvrir. Surprise, bonjour. Je...

Dean Martin à l'instant, Everybody Loves Somebody, à 7h40. Nana Mouskouri qui nous réchauffe un peu avec cette chanson Comme un soleil. Et puis on a aussi retrouvé pour vous ce matin un titre de Bam Koutaïen, vous rappelez de Gabi. Voilà, ça arrive aussi. Et puis on a plein de belles choses, les infos de 8h. En tout cas, je vous souhaite la bienvenue sur Arama. Merci de nous recevoir chez vous. Si vous nous écoutez en voiture, de votre application MBC Player 1.0, vous pouvez nous écouter aussi, hein, si vous n'avez pas la possibilité d'écouter à la radio, à la maison ou en voiture. Bah, vous pouvez faire une petite marche le matin, comme ça, ça fait du bien d'écouter la radio et surtout toutes ces belles chansons de légende chaque dimanche. 7h, 9h30, vos plus belles années.

0: Bam Koutaïan, Gabi, l'occasion pour nous bien sûr d'avoir une grosse pensée pour tous nos camarades pêcheurs. Oui, nous connaissons que c'est très très dur bien sûr pour aller donc en mer surtout. Et là avec ce mauvais temps, c'est pas évident du tout. En tout cas, courage à vous. Allez, une bonne annonce pour un rendez-vous tout à l'heure avec Reza. Vous le savez, tempête dans une tasse de thé. Et juste après, on a Petula Clark et Bonny M. Bonjour.
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noir. Rock voisine. À l'instant, voilà qui a fait plaisir à mamie Brigitte là, qui nous écoute ce matin. 7h56, 4 minutes les infos, on a le temps de Drifters et Michel Thor.

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1: Bonjour, merci d'écouter RM1, il est 8h. Le journal Adrien Vallée, bonjour.
2: Bonjour Elvis, bonjour à tous.
1: Au sommaire de votre édition.
2: Un avertissement de vent fort et de forte houle est en vigueur à Maurice jusqu'à demain matin. Des rafales pouvant atteindre 90 km par heure sont attendues. Le gouvernement veut durcir les sanctions contre les infractions graves au volant, saisie de véhicules, disqualification de conducteurs et peines renforcées. Soupçon de fuite d'informations à la FCC, un document officiel de la commission a été retrouvé sur l'appareil d'un suspect. La banque de Maurice met en garde contre une arnaque à l'investissement qui circule sur les réseaux sociaux. Un avertissement de forte houle est en vigueur à Maurice jusqu'à 10h demain. Un puissant anticyclone au sud des Mascareignes maintient un temps très venteux et froid sur notre région. Pour faire le point, on retrouve le prévisionniste Vinit Gogpot.
3: Nous avons un avertissement de vent fort et de forte houle qui est en vigueur à Maurice. Et que cet avertissement-là n'est plus valable jusqu'à 10h lundi, le 31 août 2026. Deuxièmement, aussi, nous avons un faux anticyclone au sud des Mascareignes. Et cet anticyclone-là, il peut maintenir le temps très venteux et froid dans nos régions. De côté, les temps en soi-même pour les prochaines 24 heures, nous pourrions remarquer qu'il nous prenons une période nuageuse avec la pluie intermittente, surtout à l'est, au sud et que le plateau central. Et que nous avons un faux anticyclone qui peut transiter au sud des Mascareignes. Ça ne peut occasionner un temps très venteux. Et que nous pouvons trouver qu'il y a du vent à Maurice pour souffler depuis le sud-est de 30 à 40 km par heure en moyenne. Et nous pouvons même ressentir une rafale de l'eau de 90 km par heure dans certains endroits. La mer est bien mauvaise. Des hauts récifs, étant donné nous avons la houle avec une vague de hauteur de 4 à 6 mètres. Nous déjà gagner une donnée qui nous peut gagner une vague au-delà de 4 mètres de la région sud et même surtout à l'ouest. Nous prenons la houle qui peut provoquer une rade de marée, surtout à l'heure de marée haute, et que nous pouvons même gagner une inondation côtière de la zone de basse altitude, surtout à l'ouest et au sud. Alors, nous demandons public, pêcheurs et même plaisanciers pour ne pas faire une sortie en mer, pas faire une aventure de la plage, surtout à l'ouest et au sud.
2: Le gouvernement veut durcir les sanctions contre les infractions graves au volant. Le Conseil des ministres a donné son aval à l'introduction du Road Traffic Amendment Bill 2026 à l'Assemblée nationale. Le projet de loi prévoit notamment la saisie de véhicules, la disqualification de conducteurs dans certains cas, ainsi que des peines plus sévères pour la conduite sous l'influence de l'alcool et de drogue. Les actes de road rage et des courses illégales sur la voie publique sont également concernés. Plus de détails avec Florio Flo de l'association Sarah au micro de Nirma Narayana Reddy.
4: Nous sommes contre la répression, mais c'est

0: Les amendements sont nécessaires pour renforcer la sécurité sur nos routes. Surtout lorsque une personne prend le volant, elle a une responsabilité envers elle-même, mais également envers les passagers, les piétons et tous les autres usagers de la route. Et le problème devient encore plus grave lorsqu'un conducteur prend le volant sous l'influence de l'alcool et du drogue. Et je pense que ces sanctions doivent être proportionnelles à la gravité des conséquences. Il ne s'agit pas seulement de punir une personne après un accident mortel, mais surtout de faire comprendre aux conducteurs qu'ils doivent assumer leurs responsabilités. Cependant, la sanction seule ne suffit pas. Il faut également investir dans la prévention, l'éducation routière, les contrôles et les campagnes de sensibilisation. Car le système de permis à points est justement une mesure qui vise à responsabiliser davantage les conducteurs.
1: Et une enquête interne est ouverte à la Financial Crimes Commission sur de possibles fuites d'informations impliquant potentiellement des membres de son personnel. Selon la FCC, un document officiel de la commission a été découvert sur l'appareil d'un suspect visé dans une affaire de blanchiment d'argent provenant du trafic de drogue. Face à la gravité de ces soupçons, les ordinateurs portables des enquêteurs concernés ont été récupérés pour une expertise informatique légale. L'enquête devra maintenant déterminer comment ce document s'est retrouvé dans les mains du suspect et établir les éventuelles responsabilités. La FCC qui affirme que toutes les mesures nécessaires seront prises à la lumière des conclusions de l'enquête. Et la Banque de Maurice met le public en garde contre une arnaque à l'investissement qui circule actuellement sur les réseaux sociaux. La publication frauduleuse utilise notamment une image générée par l'intelligence artificielle de la gouverneure de la Banque centrale, la docteure Priscilla Mutuhatakur, ainsi que celle d'une personnalité du monde des affaires qui incite les internautes à investir. La Banque de Maurice précise que ce programme d'investissement n'est approuvé ni par elle, ni par les banques commerciales opérant à Maurice. Toute personne qui pense avoir été victime de cette arnaque est invitée à signaler immédiatement l'affaire à la police. La STEM Racing Competition s'adresse aux jeunes âgés de 13 à 19 ans. Les participants doivent créer leur propre écurie de course miniature et gérer l'ensemble du projet de la conception à la compétition. Deux équipes de jeunes représenteront Maurice au Aramco STEM Racing World Finals 2026. La finale mondiale se tiendra du 3 au 8 août prochain à Singapour, en marge du Grand Prix de Formule 1. Le Conseil des ministres a décidé d'accorder une assistance financière à l'équipe CSE Velocity du Collège du Saint-Esprit, qui avait remporté l'an dernier la finale nationale de la STEM Racing Mauritius Competition. Une deuxième équipe mauricienne, Racing Vortex du Sogdeo Bisundoyal State College, prendra également part à cette compétition internationale. François Marc, In-Country Coordinator du STEM Racing Mauritius, se réjouit de cette décision du gouvernement. Il est au micro de Rajmila Sitaboni.
2: Pour Maurice, c'est énorme parce que Maurice, c'est l'IP représente le continent africain pour la première fois dans ce programme-là. Et nous but là dans sa événement-là. En parallèle, nous prenons une session de travail et qui nous invite ben partenaire ici pour join nous. Que nous pouvons essayer ramène ce championnat-là à Maurice pour qui nous réduire ben coût pour beaucoup plus de Mauriciens capables de participer. Si ben une finale mondiale coûte extrêmement cher et ça tourne autour de 1 million à 2 millions par équipe pour participer d'une finale comme ça. Parce que il y a toute la partie de registration, participation, l'hôtel, etc. Surtout quand on peut faire ça à Singapour, qui coûte extrêmement, extrêmement cher. Donc là, toutes les équipes qui peuvent participer ont encore besoin d'un soutien, malgré que le gouvernement dit pour soutenir, mais il y a une deadline qui est bien respectée. Donc nous demandons tous ceux qui ont envie capable de supporter une équipe-là encore, bon, most welcome, capable de contacter nous.
1: À Saint-Brandon, le téléphone satellite et la radio ont longtemps été les principaux moyens pour rester en contact avec Maurice. Des outils indispensables pour ceux qui travaillent sur l'atoll, mais qui restent coûteux et offrent des possibilités limitées. L'arrivée d'une connexion Internet vient donc changer la donne. La compagnie MTEL, qui a remporté l'appel d'offres pour ce projet, permet désormais à Saint-Brandon de bénéficier d'un accès à Internet. La cérémonie de signature a eu lieu vendredi à l'hôtel La Bourdonnée à Port-Louis, au-delà des besoins de ceux qui travaillent sur place. Cette connexion représente également une nouvelle étape vers une meilleure connectivité du territoire, qui sont les plus éloignés de la République. Nous écoutons le ministre des TIC, Avinash Ramtoel, au micro d'Annabelle Volbert.
3: maintenant nous connecter aussi à Saint-Brandon et à Raphael Islands à travers la technologie LEO, Low Earth Orbit Satellites. Hein. LEO coûte moins cher et connexion est plus rapide. Et ça pour aider en connexion avec l'île et aussi une personne qui est là-bas, vous êtes capable de gagner accès à l'Internet, à la connaissance, etc. Et vous êtes aussi capable de contacter votre famille.
1: À l'étranger, les recherches se poursuivent dans l'Himalaya après la crue dévastatrice qui a frappé mercredi la frontière entre le Népal et le Tibet. Le bilan provisoire fait désormais état de 682 morts, dont 675 au Népal et 7 au Tibet. Les corps ont été retrouvés sous d'épaisses couches de boue et dans les décombres de bâtiments, de routes et de ponts emportés par la crue. Une lueur d'espoir toutefois, l'armée népalaise est parvenue à introduire un tuyau d'air dans un tunnel où les ouvriers travaillant sur un chantier de barrage hydroélectrique pourraient être toujours en vie. Les opérations de secours se poursuivent pour tenter de retrouver d'éventuels survivants. C'est ce qui nous amène à la fin de ce journal. Merci de l'avoir suivi. Vous allez retrouver Marine Résidu dans un instant pour le journal des sports.
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5: Bonjour à tous. À un peu près un an des Jeux des Îles 2027, la préparation mauricienne s'intensifie. Le ministère de la Jeunesse et des Sports a réuni samedi les 581 athlètes présélectionnés issus de 18 disciplines pour lancer une nouvelle étape dans la préparation en vue des Jeux aux Comores. Le ministre de la Jeunesse et des Sports, Devan Nagalingam, s'est notamment attardé sur le soutien du gouvernement dans la préparation de nos représentants. Écoutons-le.
6: Nous avons 20 millions de roupies que le gouvernement, le ministère, met à la disposition d'un athlète en termes de préparation. Nous avons déboursé environ 2,3 millions à la fédération pour qu'ils commencent à faire l'encadrement, l'entraînement.
5: En cyclisme, après sa victoire au Tour of Britain, Kimberly Le Court-Pienard était de nouveau en action hier. Grosse frayeur pour la Mauricienne lors de la 25e édition de la Classique Lorient Agglomération qui s'est disputée à Ploué en Bretagne. La Mauricienne a malheureusement été victime d'une chute dans le peloton et a abandonné à 48 km de l'arrivée pour cause de douleur. Kim Le Court va maintenant se concentrer sur les mondiaux au mois de septembre. En hippisme, le vainqueur de la Barbie Cup At My Command a retrouvé ses sensations. Il s'est de nouveau imposé hier, cette fois-ci sous la monte de Raymond Danielson, auteur d'un triplé pour l'écurie Gajadar. At My Command était aligné sur 1400 mètres. Retour sur les derniers 400 mètres avec notre expert Rajiv Ganpat.
7: 400 mètres du poteau, alors Boundless Energy, toujours solide aux commandes, Underworld, Pennsylvania sollicité par Soufol, At My Command qui fait bonne impression à l'extérieur en pleine ligne droite avec Boundless Energy, Pennsylvania, Underworld, At My Command qui tente de terminer à l'extérieur, Underworld, At My Command, Boundless Energy, Underworld qui est davantage face à Boundless Energy, At My Command à l'extérieur, Underworld, At My Command, Underworld, At My Command, Underworld. Arrivée serrée entre At My Command et Underworld dans cette sixième épreuve. Qui sait qui fait la différence? La victoire du numéro 1, At My Command.
5: Sans transition en Angleterre, suite hier de la deuxième journée de Premier League, Liverpool-Nottingham Forest, de partout, Njoy a ouvert le score, Isaac a égalisé à l'heure de jeu avant que Gibbs-White sur penalty ne redonne l'avantage à Forest, mais Munoz a égalisé en fin de rencontre. C'est le deuxième nul d'Andoni Iraola sur le banc de Liverpool. Avec deux points au compteur, Liverpool occupe provisoirement la dixième place au classement. Tottenham 0, Newcastle 2, Elanga et Wissa sont les buteurs. Les Spurs réalisent un début de saison catastrophique avec aucun point, aucun but marqué et 5 encaissés. Newcastle grimpe provisoirement à la 3e place. Dans les autres rencontres, match nul pour Bournemouth-Everton, un partout, tandis que Coventry City 0 et Hull City 1. Ce dimanche, 4 matchs seront à l'affiche. Chelsea affrontera Brighton, Leeds United sera opposé à Brentford, Sunderland recevra Fulham, tandis que Manchester United accueillera Ipswich Town. En Ligue espagnole, pour le compte de la troisième journée, les 25, Real Betis 2 au classement, les 28e, tandis que Betis occupe la sixième.

0: place. Real Sociedad 2, Espagnol 1, la Real Sociedad est 12e, l'Espagnol est 10e. Séville 1, l'Atlético Madrid 3, Séville est 5e au classement. Avec ce deuxième succès consécutif, l'Atlético prend provisoirement la tête du championnat avec 7 points devant Alavés à la différence des buts, tandis que Séville, je vous le dis à nouveau, prend la 5e place. Parmi les affiches de dimanche, le Real Madrid reçoit Malaga au Santiago Bernabéu. En Italie, durant la deuxième journée, retenez principalement Juventus 2, Parme 0, Sassuolo 2, Torino 1. Là, l'affiche ce dimanche, l'Inter Milan retrouvera Cagliari. En Bundesliga allemande, retenez principalement Elverbug 3, Bayer Leverkusen 2, Leipzig 3, Mönchengladbach 0, Borussia Dortmund 2, Hambourg 0 ce dimanche. Fribourg recevra le Werder Bremen, tandis qu'Augsbourg sera opposé à Schalke. En Ligue 1, Strasbourg 2, Lens 1, Brest, Toulouse 2 partout, Lyon, Le Havre 1 partout. En bref, Cody Gakpo veut rejoindre Manchester City. Selon The Athletic, l'attaquant néerlandais aurait repoussé la possibilité de rejoindre Tottenham et donné sa préférence aux Citizens. Manchester City serait désormais prêt à passer à l'offensive pour l'ailier de Liverpool, dont la valeur est estimée à environ 85 millions de livres, soit près de 98 millions d'euros. Manchester City pousse pour Gakpo, mais Liverpool attend son remplaçant avant de le laisser partir. L'arrivée de Bradley Barcola pourrait débloquer le dossier. Sur le plan local, place à la troisième et dernière journée de la MFA Challenge Cup à Côte d'Or. Le tournoi triangulaire préparatoire prendra fin avec la rencontre entre les Dodo U20 et la Cure Waves SC. Une deuxième sortie et dernière sortie qui permettra aux Dodo U20 de poursuivre leur préparation en vue de la Cannes U20 2027, mais aussi de faire tourner l'effectif avant avec la sélection finale.
1: Le but, c'est la préparation pour après. Mais c'est un tremplin, hein. Il peut être nul dans quelque part. Nous connaissons qu'il a qu'une équipe assez difficile pour jouer avec, mais nous faire le mieux, nous faire un bon match. Hein.
0: C'était Gilbert Bayaram, assistant entraîneur des Dodo U20. Pour rappel, la Cure Waves avait battu la SPL 2000 2-0 lors de la première journée avant que la SPL 2000 ne s'impose 2-1 face aux Dodo U20 lors de la deuxième journée. Et voilà, fin de ce journal. Merci de votre attention. Restez à l'écoute avec Elvis Kennett.
2: Merci Marine pour le journal des sports en ce dimanche matin. Retour de la musique de vos plus belles chansons, de vos plus belles années, 60, 70, 80, mais aussi vos petits messages, exceptionnellement chaque dimanche, évidemment, on fait plaisir à pas mal d'entre vous. D'ailleurs, j'ai reçu un petit message du Canada, Olivier Vénététan, qui nous envoie un petit message. Alors, j'aimerais bien faire un coucou à ma mémé chérie, Florence Virapen, qui est du côté de la caverne à Bakoua, et à ma maman Isabelle Virapen de Curepipe. Donc, ça a été envoyé par Laetitia. Et Olivier du Canada, ici il fait froid, mais bon, c'est toujours l'été. En tout cas, merci Olivier, Laetitia, et bien sûr de nous écouter du côté du Canada. En ce moment, j'imagine qu'ils sont toujours en samedi soir là-bas, si je ne me trompe pas. Et j'en profite aussi, bien sûr, pour saluer tous ceux qui nous écoutent. Canada, Australie, un petit peu partout en Europe, puis un petit peu plus tôt là quand même. Il est 6h18 en France, 5h18 en Angleterre, je peux comprendre. En tout cas, merci de nous écouter où que vous soyez en ce dimanche matin. Allez, MC Heavy Villa et Angle Bottom Panic pour la suite. Bonjour.

L'incontournable, Hangelbrot and Brick, Man Without Love, surtout dans les balles, dans les après-midi dansants. Bah ouais, les gens aiment bien danser sur cette chanson. Bonjour à Micheline qui nous écoute, malgré le froid, là. Bon dimanche. Je félicite d'ailleurs Lolita. Joyeux anniversaire donc à Lolita de Petite Rivière, un coucou à tout le monde, à Mégane, à son chéri Régis, à Arlette de Chebel. On salue d'ailleurs qu'elle nous écoute ce matin, Arlette également. Bonjour à José qui nous écoute, bon dimanche. Salut également ce matin, joyeux anniversaire à Mamie Justine Bertin, demandé par Marie-Ève, Vic, Christophe et toute la famille. Merci Jacqueline. Daniela, j'adorais la chanson de Rock Voisine tout à l'heure, très belle chanson. Et là, j'en profite évidemment pour souhaiter à ma maman, Josette, joyeux anniversaire pour ses 75 ans aujourd'hui. Eh bien, Josette, je vous embrasse également. Passez une belle journée, surtout un joyeux anniversaire. Bonjour la team, coucou à mes loulous, Léa, Sacha, Sarah et Patrice. Merci pour ce Lion Fortune au début de l'émission. Merci Pamela. C'était un plaisir. Et puis un bonjour également à Chalet, Mario, qui nous écoute, qui souhaite un bon anniversaire à la sœur Joyce. Mais tous mes voeux. Bonjour à toutes les belles chansons là, qui nous réchauffent en ce temps un petit peu froid. Est-ce qu'il y a un petit « Il était une fois » ? Bon, on va essayer de caler ça tout à l'heure. Hein. Et puis, bonjour Elvis, rien qu'en fermant les yeux, entendre toutes ces jolies chansons-là du passé, on sait que c'est dimanche matin. Gracias, Elvis, mais merci. Coucou aux familles Lola, Victor, Lactive et my sister Gilbert. Merci Gilbert, bon dimanche. Coucou à mes amis Marie-Lourde, Kerjean et Christiane Babar. Merci pour votre amitié de plusieurs années. Madeleine Boribon, bonjour. Coucou, que des souvenirs avec toutes ces belles chansons. Merci de nous faire revivre notre adolescence, surtout. Hein. Bon dimanche, malgré le froid. Merci, Clara. Allez, je vous propose un petit vagabond. Vous vous rappelez de ce titre de Claude François ? Ça s'appelle Le Vagabond, justement. Et juste après, Roy Orbison et notre générique culte, série télé du jour. Bonjour, belle matinée à l'écoute de RMA.

Voilà cette belle chanson signée bien sûr Roy Robinson à l'instant. 8h32, notre générique culte aujourd'hui. Alors, je vous parle d'une série direction la Californie espagnole avec l'un des héros les plus célèbres de la télévision. Je vous parle de Zorro. Attention, là je parle ici du Zorro de notre enfance, celui de la série Disney qui a été lancée en 1957. D'ailleurs, Zorro, le mystérieux cavalier masqué qui défend les innocents et qui combat les injustices. On se rappelle de son fidèle Bernardo, le malin Sergent Garcia et bien sûr son magnifique cheval noir Tornado. Mais ce qui a marqué les générations, bien sûr, évidemment, c'était ce générique.

Zorro, Zop Zop Zop, le Z, un personnage qui surgit dans la nuit pour laisser partout cette célèbre signature. Notre série, donc notre générique culte télé ce matin. C'est bien, hein, petit flashback comme ça. Daniel, oui, la chanson arrive dans un instant. L'amour en héritage, c'est pour mon mari Gérard. Nous aurions fêté nos 50 ans de mariage le 27 août, mais malheureusement, il n'est pas là. Courage donc, Daniel, ça arrive, hein, avant 9h, je vous promets. Et puis il y a aussi un petit coucou à mes deux filles, petites filles, Léa et Mélia de Grandpa Betty, de Canada toujours cette fois. Notre ami Giovanni qui nous envoie un petit message pour la famille Vinta, Bouton, Charles Tacoury, Henri Micheline et Régis, et pour mon oncle Mario.

Yo de Belle-Rose. Également, je voudrais souhaiter un bon anniversaire à Stéphanie Charles et à Stéphane Bouton, qui célèbrent leur annif aujourd'hui de la part de leur cousin Jérémy Winter du Canada, du côté de Texas plutôt, hein, aux États-Unis. Voilà. Bon dimanche à vous. Dédicace à Jocelyn Even, qui adore écouter les chansons et qui adore l'émission. Merci beaucoup, Marie-Lou de Cajan, pour ce petit message. Et puis, bonjour également à toute ma famille. J'ai passé une très belle soirée hier soir au bingo party de Saint-Clément Church Kirby. Très amical, mais c'est bien. C'est, ça fait plaisir de temps à autre de faire une petite sortie tranquille. Bon dimanche, surtout bonne journée malgré le froid. Merci à Aïdé Serrette. Bonjour mon poteau, Benji, comment va? Cette chanson pour ma petite femme Marilyn, mon papa Sidney, ma maman Joyce, mon grand frère Fredo, ma marraine Philou, Rosita, Dani et ma tante Gladys en Angleterre. À toi aussi poteau. Merci poteau. J'adore ce mot. En tout cas, merci donc pour vos nombreux messages. Et puis un bonjour de la part de Danny Pater qui nous écoute. Chalet Mario qui nous dit merci pour, ce petit, pour le, notre message tout à l'heure. Agréable dimanche à toi et à toute la famille. Ça a été envoyé par Christiane. Et puis on dit bonjour également ce matin à Muriel. L'émission Tronc Canon, les chansons. Alors là, franchement, j'adore. Engelbert, Hervé Villa. Vous êtes génial. Ah ben, merci beaucoup. Donc à vous Muriel, et puis un bonjour également si possible, un petit peu les génériques des dessins animés aussi, ouais ouais pourquoi pas, ouais ouais je vais y penser, moi ça, je sais pas c'est qui mais c'est moi ça, voilà, donc ok, merci donc je vais penser, il n'y a pas de problème, c'est vrai ça, quelques dessins animés, il y en avait pas mal à l'époque aussi. Et puis j'en profite aussi pour dire bonjour ce matin à Gilbert Blackburn, qui nous écoute, donc il m'envoie un petit message. Pour d'abord, bien sûr, souhaiter requête spéciale pour mon beau-frère Pipo et Myrna. Ah ben tiens, Pipo la pierre et Myrna la pierre. Je les embrasse d'ailleurs. Le couple qui a célébré cette semaine deux grands jours. Le 25, c'était les Pipo, c'est 90 ans. Et les deux, donc, l'autre 63 ans de mariage. Un petit My Way, pourquoi pas. Alors, oui, de Frank Sinatra, déjà. Ouais, ça, c'est pas mal, ça. Excellent choix, Gilbert. Ça arrive dans un instant, le temps pour nous de faire de la place pour accueillir Mike Brandt. Et puis je me prépare aussi pour notre vinyle du jour consacré ce matin à cette voix qui nous a quitté, Dolly Parton. Bonjour, belle matinée dimanche à l'écoute de RMA.

0: un grand classique, une voix légendaire et des paroles qui résonnent encore aujourd'hui à l'instant. Frank Sinatra, un de ses titres les plus emblématiques, My Way, sur votre radio. Il est 9h15, c'est l'heure de passer à notre vinyle du jour, mais juste ça pour rassurer Daniel. Ça arrive dans un instant, l'amour en héritage.
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0: Voilà, ce sera dans quelques minutes le temps pour nous de passer à notre vinyle du jour, et à nos 8h45.
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0: Alors, retour ce matin, notre vinyle du jour, direction des États-Unis, avec cet hommage à l'incontournable de la country, Dolly Parton. Là, j'ai ramené une pochette 45 tours là, de disque que je vous présente aujourd'hui. C'est un petit bijou. Alors, le 45 tours de Jolene, vous vous rappelez bien sûr ce titre, sorti en 1973. La pochette s'appelle Jolene, bien sûr. Magnifique pochette, hein. Dolly Parton y apparaît avec cette image qui va devenir emblématique de son personnage entre élégance, glamour et univers country. Bref, une pochette qui attire immédiatement l'œil et qui nous plonge dans l'ambiance des années 70. Donc, sur la face A, évidemment, on retrouve Jolene, une chanson devenue légendaire dans laquelle Dolly supplie notre femme de ne pas lui prendre l'homme qu'elle aime. Voilà. Et sur la face B, on retrouve un autre titre, pas très très connu, mais que vous allez peut-être découvrir ou réécouter, Living on Memories of You, un titre qui nous permet de découvrir une autre facette de ce 45 tours. Voilà tout le charme d'un vinyle, hein, les amis. En quelques centimètres de plastique et une jolie pochette, on possède un véritable morceau d'histoire musicale. Et celui-ci, ce matin, signé Dolly Parton, mérite vraiment de tourner sur nos platines. Notre vinyle du jour.

Belle chanson, bien sûr, Nana Mouskouri, l'amour en héritage, sur votre radio à 8h56. Ringo, pour la suite, voici les oiseaux de Thaïlande. Encore 30 minutes à passer ensemble, ce dimanche matin.

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0: Les oiseaux de Thaïlande, on se rappelle de cette époque, n'est-ce pas? Bien sûr, en tout cas, merci encore de nous écouter. Quelques rendez-vous d'abord, ce rendez-vous tout à l'heure avec Kenneth Babaji.
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0: Voilà, rendez-vous à ne pas rater tout à l'heure avec Kenneth Babaji au Royaume de la Musique, qui reçoit d'ailleurs Kevin Bissonnette, qui est enseignant de français et homme de théâtre, qui sera donc l'invité ce matin. Alors Kevin Bissonnette parlera de son parcours de comédien, de metteur en scène. Il nous proposera également d'écouter des morceaux classiques inspirés par de nombreux grands auteurs français comme Molière, l'abbé Prévost ou encore Alphonse Daudet. Il y aura aussi du Gainsbourg et du Bachon, Alain Bachon. Ça promet cette émission. Ne ratez pas tout à l'heure, donc au Royaume de la Musique avec Kenneth Babaji, 11h midi.
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0: Il est 9h. Alors bonjour à Marie-France de Cœur-Pipe qui nous écoute en ce moment. Merci pour toutes ces belles chansons. Coucou à mes deux fils, Eric et Michael, ma belle-fille Nathalie et mes quatre petits cœurs doux, Williams, Alizé, Mathieu et Chania, à toute la famille, les amis. Coucou à Paulette et Jonita qui nous écoute. Excellente journée. Merci à vous. Rosemary de Tamarin qui nous écoute. Bonjour, je souhaite une très belle journée à ma famille et mes amis. Bonjour Elvis, merci pour la chanson. Donc, je pars pour la messe là. 50 bonhommes à l'hospice. J'ai perdu un, j'ai eu 60. J'ai pas trop compris. En tout cas, merci Daniel Apavou qui nous envoie ce petit message. Salut mon grand, comment va? Oui, ça va très bien. Merci pour toutes tes belles chansons. Gros bisous à mes parents ainsi qu'à ma grand-mère Damien qui nous envoie un petit message de l'Australie ce matin. Et puis un joyeux anniversaire à mon épouse Stéphanie, à mon beau-frère Stéphane et aux familles Vinta, Bouton et Charles de la part de Jean-Noël du côté de la caverne. Bon dimanche à tous, à toute l'équipe. Vous passez que des chansons que j'adore. Ben merci. Christiane Sophie de Cap Malheureux à Pavillon qui nous écoute. Bonjour à tous. Allez, Léo Seya, Michel Sardou et les Rica. Et un bon petit son bien de chez nous, notre ami Jean-Claude Gaspard. Bonjour.

Quel slow de légende, Léo Sayoko, de couple se sont formés sur cette chanson, hein, n'est-ce pas? Allez, Sardou, l'Éricain, et juste après Jean-Claude Gaspard. Merci d'être là. Belle matinée, merci encore de nous écouter.

Ah, le sens de l'humour de notre ami Jean-Claude Gaspard, qui fait voix comme pas capable. Ben voilà, le message est clair. Allez, 9h12. Dans un instant, je vous raconte l'histoire d'une chanson. Pour tout de suite, voici Roy Robinson, mon petit Blue Bayou, l'original.

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1: À 9h15, votre rendez-vous chaque dimanche matin autour d'une chanson. Et ce matin, difficile de ne pas avoir une pensée émue pour une immense dame de la musique américaine, Dolly Parton, qui nous a quittés, vous le savez, mardi dernier. Et pour lui rendre hommage ce matin, donc voici l'histoire d'une chanson qui a traversé les générations que vous connaissez forcément avec cette version. Eh oui, I will always love you. Mais cette chanson, c'est d'abord celle de Dolly Parton. Eh oui. Elle écrit en 1973, alors qu'elle décide de quitter professionnellement son mentor et partenaire de scène, Porter Wagoner, pour commencer sa carrière en solo. Et contrairement à ce que donc son titre pourrait laisser penser, ce n'est donc pas à l'origine une chanson d'amour entre deux amoureux. C'est une chanson d'adieu. Dolly, il dit, en substance, « Je pars, mais je garderai toujours de l'affection et du respect pour toi ». Dolly enregistre donc le titre en 1974, et c'est déjà un succès. Elle enregistre encore une fois notre version en 82 pour le film « The Best Little Whorehouse in Texas » et atteint même une nouvelle fois la première place du classement country. Mais le destin de cette chanson va changer en 1992 pour le film « Bodyguard ». Kevin Costner pense à cette chanson pour Whitney Houston, qu'on connaît évidemment. Whitney l'enregistre et transforme complètement le morceau, avec quelques notes d'a cappella, puis cette voix extraordinaire qu'on connaît donc de Whitney Houston. Et puis, il y a une magnifique anecdote derrière cette chanson. Lorsque Dolly Parton entend pour la première fois Whitney Houston chanter sa chanson à la radio, elle était en voiture, elle était tellement bouleversée qu'elle a dû s'arrêter sur le bord de la route pour l'écouter jusqu'au bout. Dolly avait écrit une chanson pour dire au revoir à quelqu'un, tout simplement. Et Whitney Houston en a fait une chanson d'amour éternelle. Voilà pour l'histoire donc de cette chanson « I Will Always Love You » chantée à l'origine par Dolly Parton.

La version originale, bien sûr, I Will Always Love You de Dolly Parton, qui a été donc reprise ensuite par, vous le savez, et Whitney Houston pour le film The Bodyguard. Bonjour à Richard Vello, bonjour, et puis un bonjour également. Ce matin, je souhaite un bon rétablissement à ma copine Christine à

0: donc en deux mots. Et aujourd'hui, ce sera donc la lettre E.
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0: Voilà ce rendez-vous, donc on ne peut pas rater dans quelques minutes à 9h30. Puis autre rendez-vous aujourd'hui avec donc Reza, Tempête, dans une tasse de thé, 10h-11h.
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0: Allez, encore quelques minutes à passer ensemble. Christopher Cross, Kerry, voilà, pour faire plaisir à Pat qui nous écoute ce matin, qui est bien réveillé. Best That You Can Do, Of A Dream, c'est bien sûr. Et juste après, on va clôturer avec Frédéric François. Allez, bonjour.

Christopher Cross, bien sûr, Best Than You Can Do, 9h26. Un petit, allez, deux derniers pour vous, avec François en clôture avec Bill Withers. Quant à moi, je vous retrouve demain. Demain, on démarre une nouvelle semaine, vous le savez, chaque après-midi pour votre Afternoon Ride, 16h à 18h. À passer une belle journée, bon dimanche, et restez bien au chaud, et soyez prudents, pas de plage, pas de sortie.

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1: Bienvenue à vous qui aimez les mots et la musique. Aujourd'hui, nous jouons avec la lettre E, comme ENA, un mot que nous utilisons tous les jours et souvent dans le commerce. Notre ENA créole vient de l'expression française « il y a » ou « il y en a ». L'expression a la même signification aux Seychelles et à La Réunion, avec une variante à Les Sœurs où on dit aussi « nana ». Les dérivés autour du mot « ENA » dépendent largement de celui qui le dit et sur quel ton. Le « kiena », une simple interrogation, mais qui peut aussi parfois tourner à la limite de l'insolent mal élevé. Le « enalé », exaspéré, quand on bavague tout travers et plie vomi au fond là, hein. Le « enazour », fataliste, avec un gros soupir, pour constater les jours moins bons que bons. Mais quoi qu'on en dise, et quoi que vous réserve la vie, il reste toujours qui « enansimé ».

Le Hénin confirme l'existence de quelque chose. Hénin la plie, Hénin la brise, ou encore la disponibilité des articles dans un commerce. Comme une enseigne affichant Hénin tout. Un pari osé quand on prétend vendre de tout. Que se passe-t-il quand un article n'est pas disponible? Est-ce que derrière le comptoir, on répond Pena, le comble pour un magasin Hénin tout? Hénin est aussi un prénom aux racines étymologiques différentes, lié à plusieurs cultures et traditions. Sous sa forme grecque ou slave, il sert souvent de diminutif

Le prénom Éna est aussi très présent en Irlande. Il reflète un lien avec le patrimoine gaélique, évoquant l'attachement au folklore et aux traditions. Ce prénom est associé à la sagesse, à l'intelligence. Il peut décrire aussi un caractère plus vif, plus ardent. Éna est donc un prénom très versatile et souvent repris dans les œuvres littéraires. Il demeure apprécié pour sa simplicité, son élégance et son lien aux traditions. Même note de charme chez Enya, célèbre chanteuse irlandaise à la voix magnifique, empreinte de mystère.

Côté table, avec la lettre E, redécouvrons les amprevades. Voilà un légume très prisé en juin et septembre, car il est souvent ajouté au plat en sauce, notamment un bon curry surf, et vient rehausser le goût. Il paraît que le pois d'amprevade serait originaire du sous-continent indien ou de l'Afrique, où il existe plusieurs formes sauvages de cette plante. Mais on sait qu'aujourd'hui, l'Inde en demeure le plus gros producteur mondial. En saison, les amprevades frais se vendent par sachets au bazar. Certains plantent aussi dans leur jardin ce buisson très résistant à la sécheresse. L'amprevade est connue ailleurs sous d'autres noms. Zambrevate ou Zambrovate à La Réunion, pois Congo à Haïti, pois d'Angol en France ou Pigeon Peas en anglais, comme le titre de cette composition de Don Wilkerson.

Deux variétés principales sont communes dans l'océan Indien. L'ambrevade est présente dans nos plats ainsi qu'à La Réunion ou encore aux Comores, où figurez-vous qu'elle est cuite avec du lait de coco. Par contre, dans le sud de Madagascar, la plante est parfois utilisée comme fourrage. Consommée comme pois sec, pois vert ou encore en pois cassé pour le dal, l'ambrevade a une teneur élevée en protéines et en acides aminés. Cette plante a aussi une autre qualité. Elle capture l'azote dans l'atmosphère et le fixe dans ses racines. Ainsi, elle aide à rendre le sol plus fertile pour d'autres cultures. Alors, pois nourricier ou fourrage pour animaux, pourquoi ne pas en planter

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1: On continue avec « eux » comme espérance. Le mot « espérance » vient du latin « sperantia », dérivé du verbe « sperare », qui signifie « avoir de l'espoir ». Il est apparu en français au XIIIe siècle pour désigner l'attente confiante d'un bien. « Espérance », un mot qui correspond bien à l'optimisme mauricien. En effet, saviez-vous que notre petite île compte pas moins de 3 localités nommées « Espérance ». La première, nichée au nord du quartier militaire, dans le district de Moka, était d'abord une ancienne sucrerie, créée, paraît-il, par William Telfair au cours des années 1850. Ce hameau est ensuite passé sous l'autorité de Saint-Julien. Aux alentours de Poudre d'Or, Hamlet, à Rivière-du-Rempart, se trouve Espérance Trébuchet. Fondée par les descendants de Louis-René Jean Trébuchet, cousin de Victor Hugo, cette propriété familiale fut morcelée en 1911. À Pamplemousse, une ancienne propriété comprenant des arpents sous canne et un moulin à manège fut développée au fil du temps. Elle est aujourd'hui appelée l'Espérance le Breton. Chez nous, espérance devient aspérer pour prendre patience ou pour garder espoir. Mot Enal Espoir avec 4.

Saviez-vous qu'il existe aussi une ville côtière, Espérance, sur la côte sud de l'Australie ? Elle est célèbre pour ses eaux turquoises, ses plages immenses et ses kangourous qui dorment sur la place. En langue aborigène locale, on l'appelle Kepa Curl. Kepa traduisant l'eau et curl pour boomerang, soit là où les eaux forment des boomerangs. Joli, non ? La ville voisine avec 5 parcs nationaux. Elle est populaire parmi les adeptes de surf, de plongée sous-marine, de pêche amateur et de rando. Si le mot espérance possède souvent une portée spirituelle, l'espoir, lui, évoque une attente simple du quotidien liée au concret. Le titre « Ode à l'espoir », écrit et chanté par Jérôme Rochecoute, a été primé lors du concours « Compose de la musique » en 2019.

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1: Il est 10h, bonjour.

Matthieu 16, les versets 13 à 20. Jésus arrive dans la région de Césarée, de Philippe. Il demande à ses disciples, « Pour les gens, qui est le Fils de l'homme ?» Ils lui répondent, « Les uns disent que tu es Jean-Baptiste, d'autres disent que tu es Élie, d'autres encore disent que tu es Jérémie, ou l'un des autres prophètes. » Jésus leur dit, « Mais vous, qu'est-ce que vous dites? Qui suis-je ?» Simon-Pierre lui répond, « Tu es le Messie, le Fils du Dieu vivant. » Alors Jésus lui dit, « Simon, fils de Jean, tu es heureux. En effet, ce n'est pas une personne humaine qui t'a fait connaître cela, mais c'est mon Père qui est dans les cieux. Et moi, je te dis ceci, tu es Pierre, et sur cette pierre, je construirai mon Église, et la puissance de la mort ne pourra rien contre elle. Je te donnerai les clés du royaume des cieux. Ce que tu refuseras sur la terre, on le refusera dans les cieux. Ce que tu accueilleras sur la terre, on l'accueillera dans les cieux. » Alors Jésus donne cet ordre à ses disciples. « Ne dites à personne que je suis le Messie. »

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1: Le bonjour à vous, chers auditeurs et auditrices. Eh bien oui, on se retrouve comme chaque dimanche de 10h jusqu'à midi pour de la bonne musique. Mais surtout pour notre émission Nous Îles, Nous Diaspora, consacrée surtout à la diaspora mauricienne. De la famille ou sinon un voisin ou une voisine qui n'est plus à côté de notre maison, qui est loin des yeux mais toujours près du cœur et qu'on voudrait bien sûr envoyer des petits messages pour faire rappeler à la personne, eh ben, on pense toujours à vous et on vous aime. Eh ben, c'est le moment bien sûr à partir de 10h30 approximativement, car notre émission débute bien sûr avec notre page de la Bible qu'on vient d'écouter juste avant avec Monsieur Gilles, suivi bien sûr de notre émission sur les chemins de la prière. Un dimanche qui commence en prière, quoi demander de mieux pour se préparer bien sûr pour la semaine. J'espère en tout cas que vous avez passé un bon samedi déjà, un superbe week-end et que dimanche c'est prévu que des bonnes choses. Un temps venteux et froid qui donne envie de rester à la maison. Ça, je crois qu'on l'a remarqué, et ceci depuis vendredi soir. On en parlera de tout ça juste après notre émission sur les chemins de la prière.

0: Bonjour chers auditeurs et bonjour Cindy.
1: Bonjour Kenny.
0: Bienvenue dans ce temps de rencontre, de réflexion et de prière. Aujourd'hui, la parole de Dieu nous invite à nous arrêter sur une phrase forte de Jésus. Si quelqu'un veut marcher à ma suite, qu'il renonce à lui-même, qu'il prenne sa croix et qu'il me suive. Cette parole peut nous surprendre. Elle peut même nous sembler difficile. Que signifie réellement suivre Jésus? Que veut dire renoncer à soi-même? Et comment porter notre croix sans perdre courage?
1: En cette période où nous nous préparons à célébrer la fête du bienheureux Père Jacques-Désiré Laval, nous pouvons trouver dans sa vie un magnifique exemple de disciple qui a choisi de suivre le Christ, de se donner aux autres et de porter avec amour les souffrances de son peuple. Avant d'écouter l'Évangile, ouvrons notre cœur avec cette prière du psaume « Mon âme a soif de toi, Seigneur, mon Dieu » le psaume 62.

Écoutons maintenant l'Évangile selon saint Matthieu, au chapitre 16, versets 21 à 27. En ce temps-là, Jésus commença à montrer à ses disciples qu'il lui fallait partir pour Jérusalem, souffrir beaucoup de la part des anciens, des grands prêtres et des scribes, être tué et le troisième jour ressuscité. Pierre, le prenant à part, se mit à lui faire de vifs reproches. Dieu t'en garde, Seigneur, cela ne t'arrivera pas. Mais lui, se retournant, dit à Pierre, passe derrière moi, Satan. Tu es pour moi une occasion de chute. Tes pensées ne sont pas celles de Dieu, mais celles des hommes. Alors, Jésus dit à ses disciples, si quelqu'un veut marcher à ma suite, qu'il renonce à lui-même, qu'il prenne sa croix et qu'il me suive. Car celui qui veut sauver sa vie la perdra, mais qui perd sa vie à cause de moi la trouvera. Quel avantage, en effet, un homme aura-t-il à gagner le monde entier, si c'est au prix de sa vie? Et quelle somme pourra-t-il verser en échange de sa vie? Car le Fils de l'homme va venir avec ses anges, dans la gloire de son Père. Alors, il rendra à chacun selon sa conduite.

Chers amis, cet évangile nous place devant une question essentielle. Qu'est-ce que signifie vraiment être disciple de Jésus? Pierre aime Jésus. Il veut même le protéger. Lorsqu'il entend Jésus parler de souffrance et de mort, il refuse cette idée. Mais Jésus lui montre que le chemin de Dieu n'est pas toujours celui que nous imaginons. Pierre voudrait un Messie puissant, victorieux, qui ne connaîtrait ni souffrance ni échec. Jésus lui révèle un chemin différent, le chemin du don de soi, de l'amour, de la fidélité

et finalement de la résurrection. Ce chemin, Jésus nous le révèle à nous aussi. Puis, Jésus adresse à tous ses disciples cette invitation. Si quelqu'un veut marcher à ma suite, qu'il renonce à lui-même, qu'il prenne sa croix et qu'il me suive. Renoncer à soi-même ne signifie pas mépriser sa personne ou penser que nous ne valons rien.

de l'orgueil, du désir de tout contrôler. C'est pouvoir se dire, Seigneur, que ta volonté soit faite dans ma vie. Apprends-moi à aimer comme toi. Et qu'en est-il de l'idée de prendre sa croix? La croix peut représenter les difficultés que nous rencontrons, une maladie, un deuil, une solitude, une difficulté familiale, un problème au travail, une inquiétude pour l'avenir, une injustice ou simplement les responsabilités quotidiennes. Mais Jésus ne nous demande pas de rechercher la souffrance. Il nous demande de rester fidèles à l'amour, même lorsque l'amour devient difficile. Alors, cette croix, elle a deux directions, verticale et horizontale. Rester fidèle à l'amour envers notre Dieu, la direction en terre et le ciel, la verticale. Et rester fidèle à l'amour envers notre prochain, la dimension horizontale. Et c'est ici que le témoignage du Père Laval prend tout son sens pour nous, à Maurice.

Lorsque nous regardons la vie du Père Laval, nous découvrons un homme qui a compris que suivre Jésus, ce n'est pas seulement parler de Dieu, c'est donner sa vie. Le Père Laval est arrivé à Maurice en 1841. Il s'est consacré aux pauvres, aux malades, aux personnes marginalisées et à tous ceux qui avaient besoin d'une présence, d'une écoute et d'une espérance. Il n'a pas choisi une vie facile. Il a choisi d'aller vers ceux que la société pouvait parfois oublier. Il a appris à connaître les personnes, à les visiter, à les accompagner et à leur annoncer l'amour de Dieu. C'est précisément ce que nous entendons dans l'Évangile. Prendre sa croix et suivre Jésus. Le Père Laval n'a pas porté une croix uniquement, avec des paroles. Il l'a portée dans le service quotidien. Il nous rappelle que la sainteté n'est pas réservée à quelques personnes extraordinaires. Elle commence souvent dans les gestes simples. Écouter quelqu'un, pardonner, visiter une personne seule, aider une famille en difficulté, prendre soin d'un malade, donner du temps, accueillir celui qui est différent, réconcilier ceux qui sont divisés. Voilà aussi comment nous pouvons aujourd'hui

marcher à la suite du Christ. À Maurice, la figure du Père Laval continue de rassembler les personnes de toute origine. Son témoignage nous rappelle que l'Évangile peut devenir une force de fraternité dans notre société. En cette fête du Père Laval, nous pouvons donc nous poser cette question. Est-ce que ma manière de vivre permet aux autres de découvrir quelque chose de l'amour de Dieu?

Nous allons maintenant entrer dans un temps de prière. Là où vous êtes chez vous, ou dans votre voiture, au travail, ou dans votre chambre, prenez quelques instants pour vous recueillir. Fermez les yeux si vous le pouvez. Respirons calmement et présentons au Seigneur notre vie. Seigneur Jésus, tu nous appelles à marcher à ta suite. Tu connais nos forces et nos faiblesses. Tu connais nos joies, nos blessures, nos inquiétudes et nos espérances. Apprends-nous à ne pas avoir peur de la croix. Quand la vie devient difficile, donne-nous la force de continuer. Quand nous sommes découragés, donne-nous l'espérance. Quand nous sommes tentés de penser seulement à nous-mêmes, apprends-nous à regarder les autres. Quand nous avons du mal à pardonner, donne-nous un cœur miséricordieux. Seigneur, comme le Père Laval, apprends-nous à nous donner généreusement. Fais de nous des témoins de ton amour dans nos familles, dans nos quartiers, dans nos lieux de travail et dans notre société. Nous te confions particulièrement les personnes qui souffrent aujourd'hui, les malades, les personnes âgées, les personnes seules, les familles qui traversent des difficultés, les jeunes qui cherchent leur chemin et ceux qui ont besoin d'un soutien. Amen.

0: Nous arrivons à la fin de notre prière. Merci à la MBC pour ce temps d'antenne. Merci pour le studio Capav pour la production. Et merci à Bertie pour la technique. Merci à toi, Cindy.
1: Merci à toi, Kenny.
0: Nous vous donnons rendez-vous la semaine prochaine pour une nouvelle émission de Sur les chemins de la prière. Et bon pèlerinage à vous.
1: À vous les étudiants qui partez bientôt en congé de révision, bon courage et bonne chance pour vos examens.

dans la joie de A Glorious. C'était notre émission. Excusez-moi, c'était notre émission sur les chemins de la prière. 10h passées de 40 minutes. Tout d'abord, merci beaucoup pour vos messages. Eh bien oui, les messages sont déjà là sur le

52 51 72 69 qui veut tout simplement dire que vous êtes là et c'est un honneur. Un dimanche matin, être chez vous à partager du bonheur, eh ben, c'est une joie que je me permets chaque dimanche de 10h jusqu'à midi, et ceci grâce à vous. Je vous invite pour débuter l'émission à aller faire un tour à Port-Louis. Pour aller faire quoi? Eh bien, allez écouter Monsieur Damien Elisa. Il nous a proposé lors de son album Piano Pieni, sorti en 2016, justement une chanson qui s'appelle Pour lui. D'ailleurs, il y en a deux versions sur le même album, une version normale, et on écoute cette fois-ci la version Pour lui en accord mi.

La légende, Monsieur Ménoir. Qui faire Monsieur Ménoir une légende et ben à savoir qui Monsieur Ménoir forme partie ben rare artiste qui gagne l'occasion en représente nos pays non seulement en Afrique mais un petit peu partout à travers le monde et il arrive même jusqu'à l'Amérique oui USA Monsieur Ménoir il gagne l'occasion crase sa la terre là-bas là et il gagne l'occasion aussi représente nos îles là-bas et ça s'arrête pas là. À savoir aussi qui ben Monsieur Ménoir il aussi invente nous capable de dire ciselés d'une manière invente ce qu'il nous appelle eh ben l'écriture de la ravane oui il met en écrit comment on pratique comment apprendre comment jouer une ravane méthode ravane un superbe livre qui l'écrit et qui me propose surtout en tant qu'humoricien gagne l'occasion eh ben check un coup livre là et qu'apprendre un peu plus à profondeur et ben comment nous ravane fonctionner. 10h passées de 52 minutes. Pensez-nous qu'à permettre nous à faire un petit détour lourd 52 51 72 69 dans le faire un détour où exactement et ben nous quittons l'île Maurice direction UK. Hello Joyce. Bonjour l'île Maurice, bonjour, merci pour tout. Merci pour tout. C'est Joyce de Burnley UK. Je fais un coucou à ma sœur Michaela et mes fils Nigel et Miguel et mes parents et mes petits-enfants Liana et Théa passent la chanson Wonderful Life de Black. Merci, bisous, bisous. Gros bisous à vous, Joyce. Et on écoute tout de suite Wonderful Life de Black.

Wonderful Life de Black, demandé par Joyce du côté de UK. Un dimanche couvert, surtout un petit peu partout à travers l'île. Un dimanche venteux, oui, gros divan un petit peu partout d'ailleurs. Nous pouvons demander surtout à nos ban camarades motocyclistes, oui, ban camarades qui font de la moto. En ce moment, il y a ban gros la brise, surtout lors la route principale. Et que, ben, côté peine à la bâtiment, côté la brise là tape en plein. Mouboudéman, nous ban camarades motocyclistes, eh ben soyez prudents, vraiment prudents. Roule doucement parce qu'il y a ça, la brise qui est là. Eh ben les souffler au vent et au sentier où motocyclette peut sortir dans le coin, puis au milieu, ou sinon peut sortir au milieu, puis dans le coin. Donc roule vraiment doucement, soyez prudents. La route vraiment difficile pour nous ban camarades motocyclistes en ce moment. Alors nous pouvons aussi ban camarades qui peut rouler l'auto, qui peut rouler camion, qui peut rouler bis, qui peut rouler. Des fois, nous trouvons une motocyclette qui peut rouler doucement et c'est agaçant. C'est agaçant quelque part parce que ben, nous peut bizarre avancer, nous peut bizarre quelque part. Mais là, soyez indulgents, s'il vous plaît, parce que ben, il est difficile pour les motocyclistes en ce moment, le chemin. Il y en a beaucoup qui peut ralentir, qui peut rouler 40. Et nous prenons patience ou sinon nous faisons un petit full fort, pas trop méchant, s'il vous plaît, pour dire à la moto si ben, un petit moment bordé, laisse-nous passer. Après, continue, roule doucement. Nous, ici, ben, motocyclistes, quand on nous peut trouver, comme on dit, nous pas fait capable parce qu'il y a une gros la brise. Nous pas pouvoir rouler plus vite que ça et qu'il y en a beaucoup de transport derrière nous. Ce qui nous fait, à un moment donné, nous bordé. Nous laisse tout ban transport là passer et après nous reprend nos petits bonhommes de chemin. Et pour nous réussir à faire ça, un seul moyen, c'est qu'il nous sortit un petit peu plus bonheur quand nous n'a pas quelque part. Nous dire, peu importe, quand nous allons dans Maurice, normalement ça prend un temps maximum pour qu'il nous arrive. Là en ce moment, il prend plus qu'un temps, il prend un temps et demi, même des fois. Donc nous prend au moins. Un petit un et demi l'avance avant de sortir, comme ça nous gagnons bodé, nous gagnons roule safe, retourne côté nous tranquille. Ah, allez, on va faire un petit détour où exactement ben, d'abord. Avant d'en faire

0: Rennes, les tours lourds, 52, 51, 72, 69 d'abord.
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0: Il est 11h.

Salut, j'espère que tu vas bien. C'est Lisby de la Tour Kenick. Oui, je vais vraiment bien. Merci beaucoup, Lisby. Si c'est possible de mettre la chanson La maison où j'ai grandi de Françoise Hardy et Viens danser le Séga de Georgie l'étourdie pour mes nièces Gina, Jacqueline, Audrey Douce de l'Australie, Nicole Douce de l'Angleterre, les DOG et Jamon de l'Australie, de Mireille et Lynn d'Escombes de l'Australie et tous les Mauriciens de la part du. De par le monde, excusez-moi. Donc, tous les Mauriciens de par le monde, merci d'avance à ce soir. Eh bien, gros bisous à vous. Merci d'être là, Lisby. Oui, on se retrouve ce soir, c'est sûr et certain, à partir de 19h30 pour notre émission Sweet Sunday. Mais là, pour tout de suite, on écoute La maison où j'ai grandi.

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11h11 sur les ondes de AM1. Et à 11h11 dans la case mauricienne à 7h06, nous connaissons comment ça peut dérouler. Côté nos enfants, forcément, il y en a beaucoup tapas dans la case. Les enfants peuvent galoper un petit peu partout, peuvent jazoter, assiser, guetter télévision tranquille. Et nos parents, papa, maman, dans la cuisine, peuvent préparer. Après, nous avons nos grands-parents qui peuvent accueillir, bien sûr, les bons enfants et les bons petits-enfants. Ces bons grands-parents là aussi, c'est l'heure. Oui, tout dans la cuisine et PID. Maintenant, nous, camarades qui perdent justement, notre maman avec notre bande d'enfants. Alain Tiguide Bonner, elle donne maman un coup de main, s'il vous plaît. Parents disent d'aller à manger quand maman finit prépare tout, elle est là rentrée assisée, manger tranquille. Et que surtout pas oublier dans dimanche, je connais qu'il y a beaucoup à guetter les autres parents à manger, assiser, passer un bon moment surtout. Avant aller, s'il vous plaît. Un petit moment là, ban l'achète qui nous servit là, mettez un petit lot dans la case bol femme là, après nous allez.

Bonjour à vous, Dalida. Du côté de Rosil, bonjour, ça va? Oui, superbement bien. Tu peux passer la chanson Bon anniversaire de Alain Barrière pour ma nièce Lachmi qui fête ses 18 ans aujourd'hui de la part de Dalida de Rosil. Merci, bonne émission, gros bisous. Et ben gros bisous à vous aussi. On y va pour Happy Birthday à votre nièce qui fête ses 18 ans.

Bonjour, je demande l'été et l'hiver par Bruno Mouquen pour mon plaisir personnel. Si c'est possible, aimé par Frédéric François pour Françoise qui fêtera son anniversaire bientôt. Sans oublier son mari Alain Lucette, la famille Thérèse et Palmyre de Plaine-Magnan de la part de Marie-Paul et Daniel qui pensent à eux. Bonne journée à vous, merci, merci beaucoup et bonne journée à vous aussi. Marie-Paul. Du côté de l'Allemagne, notre fidèle auditeur et auditrice Marie-France et son mari Dietrich à l'écoute et qui nous passe le bonjour, bon dimanche à vous et votre famille. Coucou à la famille de la radio. Merci Marie-France et Dietrich, merci à vous. Marie-France, qui m'a capable de dire où? Ici, l'hiver, pe bat plein. Faire frais, comment pas ne faire frais pendant tout l'hiver. Tout l'hiver, nous pas gagner frais, comment nous pas gagner frais à cette heure-là. Et dire qu'au début de la semaine, nous sommes avec certains dix mounes, puis dire l'hiver, il finit, allez, hein, faire marisseau, à soir, pas une plus bizin, couette. Eh ben non, hein, non, pas encore. L'été et l'hiver pour la suite de notre émission avec Monsieur Bruno Mouquen.

Beaucoup de messages donc à nous essayer à faire vite. Bonjour Clovis, ça va? Oui, superbement bien. Toujours à l'écoute de votre émission comme chaque dimanche. Je souhaite bon anniversaire à ma sœur Joyce. Tous mes vœux. Passe à la chanson Mon Bœuf des Sangs de Nikita et Stelliouk pour toute ma famille de France, de l'Australie. Et pour Marie-France et Dietrich, bisous, c'est Shirley. Gros bisous à vous, Shirley. Allez, on y va tout de suite. Bœuf des Sangs de Stelliouk featuring la Nikita.

Stelio featuring la Nikita avec Birthday Song. Et nous profite pour souhaiter un bon anniversaire à tous mes camarades, auditeurs, auditrices qui fêtent l'anniversaire cette semaine-ci. Bonjour mon poteau, bonjour! Ça va? Ben oui, superbement bien. Jouer ces gamètes dans la zoire. Merci pour mes 5 demoiselles, Axel Nagen de Curpip, Kimberly Chania, Alesha Isabella de UK, Cindy et Navin, toutes mes amies, Mémé Rose May de Trankbor, merci, gros bisous à toi. Et même gros bisous doux à vous aussi. Allez, nous mettons dans la zoise au dimanche, forcément. Au bien.

Nous mettons dans la zoire, c'est sûr et certain, on est dimanche, il est 11h passé de 37 minutes, il y a la joie dans la maison, et ben forcément, au bain est là. Bonjour Monsieur Clovis, bonjour à vous, que vous et votre famille soient en bonne santé, merci, et passez une bonne journée, merci beaucoup, toujours là pour vous écouter avec un grand plaisir et nous faire passer un bon dimanche matin et soir, merci, et on vous dit merci d'être avec nous, la famille de la radio. Je voulais écouter Futureless Forever par Demis Roussos de la part de José à ce soir en regardant mon équipe espérer d'y pagain battre encore. Bonne rentrée. Courage, courage, nous m'envoli Futureless de Demis Roussos, merci beaucoup José. Merci.

Bonjour, je souhaite bon anniversaire à ma copine Laurence Étoire qui de Ollier, Quatre-Bornes, qui fête ses 98 ans. Je lui souhaite bonne santé et beaucoup de belles choses. Merci, bonne continuation à toute l'équipe de la part de Maryse de l'Italie. Merci beaucoup Maryse et joyeux anniversaire à Laurence. Bonjour Modéman, la chanson Laisse-moi t'aimer de Darina Vitry pour Nicole et James de Bambou qui ont fêté leurs 40 ans de mariage hier. Bon dimanche à vous. Merci de la part de Marie-Claude. On écoute tout de suite.

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Allez, on va faire vite cette fois-ci. On va aller faire un tour avec du côté de Plaine-Magnan avec Lucette. Bonjour, c'est Lucette de Plaine-Magnan. Je dis un grand bonjour à ma sœur Marie-Paul et mon beau-frère Daniel de France. Si tu peux me donner la chanson Kiss Me Quick de Elvis Presley. Merci à toi. La chanson, c'est pour toi aussi. Bon dimanche. Merci beaucoup, Lucette. Micheline, bonjour à vous. Bonjour, ça va? Oui, superbement bien. C'est Micheline. Excellent dimanche à toi, à l'équipe AME. S'il te plaît, si c'est possible de jouer la chanson Nikita de Elton John. Dédicace, joyeux anniversaire. Félicitations à Lolita et Valère. Coucou à mes enfants, à ses enfants, à sa maman Jacqueline, favori de Petite Rivière aussi. Coucou à Orlette de chez Belle. Mon chéri Régis, à tout le monde qui connaît Micheline de Beaubassin. Merci Clovis, bisous piouk piouk et bien à vous aussi. On y va tout de suite avec ces deux chansons, Kiss Me Quick de Elvis Presley et Nikita de Elton John. Oups, un petit souci avec la chanson. C'est bon.

Nikita, Monsieur Elton John qui nous... presque à la fin de notre émission, donc on va se quitter avec le message de Magali du côté de Floréal qui fait un petit coucou à ses parents Marie-Claude et Gaëtan, ainsi qu'à Yvette de Monseigneur Lynn et Margaret de Rosebel, en jouant Après moi de Mireille Mathieu, s'il vous plaît. Merci, bon dimanche, bisous, et bien merci à vous aussi, gros bisous à vous et bon dimanche. D'ailleurs, bon dimanche à toute la famille radio. On se retrouve à 19h pour notre émission Lumière et Vie, et juste après pour de la bonne musique, et on est ensemble jusqu'à 22h pour notre émission Sweet Sunday. Apprends-moi de Mireille Mathieu. Un bon appétit si vous passez à table.

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1: Très bon après-midi à tous, il est midi.

0: Et c'est parti pour le journal de la mi-journée présenté aujourd'hui par Adrien Valère. Très bon après-midi à vous, Adrien.
1: Bon après-midi, Elodie. Bon après-midi à tous.
0: On démarre avec les titres.
1: Les opérations de secours se poursuivent. Le bilan s'alourdit au Népal et au Tibet. 750 morts et plus de 3000 disparus. Le gouvernement veut durcir les sanctions contre les infractions graves au volant, saisie de véhicules et peines renforcées. Soupçon de fuite d'informations à la FCC, un document officiel de la commission a été retrouvé sur l'appareil d'un suspect. La Banque de Maurice met en garde contre une arnaque à l'investissement qui circule sur les réseaux sociaux. Et tout d'abord, la police de l'environnement a mené une opération Smoke à Port-Louis.

0: ce vendredi pour contrôler les émissions de fumée des véhicules diesel. Au total, 5 contraventions ont été dressées. Les véhicules contrôlés présentaient un niveau d'opacité de fumée largement supérieur à la limite autorisée de 50%. Les taux révélés variaient entre 92,5% et 98,6%. Des avis d'interdiction de circuler ont été apposés donc sur les véhicules concernés et chacun des conducteurs s'est vu infliger une amende fixe de 10 000 roupies. L'opération s'inscrit dans le cadre de contrôles visant à réduire la pollution liée aux émissions excessives de fumée sur les routes. Et le gouvernement veut durcir les sanctions contre les infractions graves au volant. Le Conseil des ministres a donné son aval à l'introduction du Road Traffic Amendment Bill 2026 à l'Assemblée nationale. Le projet de loi prévoit notamment la saisie de véhicules, la disqualification de conducteurs dans certains cas, ainsi que des peines plus sévères pour la conduite sous l'influence de l'alcool ou de drogue. Les actes de road rage et de course illégale sur les voies publiques sont également concernés. Plus de détails avec Florio Flo de l'association Sarah au micro de Nirman Arena Ready.
1: Nous sommes contre la répression, mais ces amendements sont nécessaires pour renforcer la sécurité sur nos routes. Surtout lorsque une personne prend le volant, elle a une responsabilité envers elle-même, mais également envers les passagers, les piétons et tous les autres usagers de la route. Et le problème devient encore plus grave lorsqu'un conducteur prend le volant sous l'influence de l'alcool et du drogue. Et je pense que ces sanctions doivent être proportionnelles à la gravité des conséquences. Il ne s'agit pas seulement de punir une personne après un accident mortel, mais surtout de faire comprendre aux conducteurs qu'ils doivent assumer leurs responsabilités. Cependant, la sanction seule ne suffit pas. Il faut également investir dans la prévention, l'éducation routière, les contrôles et les campagnes de sensibilisation. Car le système de permis à points est justement une mesure qui vise à responsabiliser davantage les conducteurs.
0: Une enquête interne est ouverte à la FCC sur de possibles fuites d'informations impliquant potentiellement des membres de son personnel. Selon la FCC, un document officiel de la commission a été découvert sur l'appareil d'un suspect visé dans une affaire de blanchiment d'argent provenant de trafic de drogue. Face à la gravité de ces soupçons, les ordinateurs portables des enquêteurs qui sont concernés ont été récupérés pour une expertise informatique légale. L'enquête devra maintenant déterminer comment ce document s'est retrouvé dans les mains du suspect et établir les éventuelles responsabilités. La FCC affirme que toutes les mesures nécessaires seront prises à la lumière des conclusions de l'enquête. Et la banque de Maurice met le public en garde contre une arnaque à l'investissement qui circule actuellement sur les réseaux sociaux. La publication frauduleuse utilise notamment une image générée par intelligence artificielle de la gouverneure de la Banque de Maurice, la docteure Priscilla Mutura-Tacour, ainsi que celle d'une personnalité du monde des affaires pour inciter les internautes à investir. La Banque de Maurice précise que ce programme d'investissement n'est approuvé ni par elle ni par les banques commerciales opérant à Maurice. Toute personne qui pense avoir été victime de cette arnaque est invité à signaler immédiatement l'affaire de la police. Et à Solitude, une nouvelle étape s'ouvre pour le Mariamen Coville. Le Premier ministre, le docteur Navin Amgoulam, a participé ce matin à la cérémonie de pose de la première pierre du futur donc temple appelé pour remplacer à l'ancienne structure démolie. Dans son allocution, le chef du gouvernement a mis l'accent sur la spiritualité et les valeurs religieuses. En voici un extrait.
2: On fait tout pour continuer à rassembler toutes les composantes de la société, de la communauté mauricienne. Tout le temps, vous dites, vous dites, ça, c'est un grand soir, ami, là. Qui s'en a ici, là, qui n'est pas enfant maudit. Même qui communauté, vous dites, pas enfant maudit. Ça, qui dit, vous ne pas enfant oublié. Le gouvernement fait tout pour encourager aussi, sauvegarder le patrimoine. Parce que nous vous êtes transmis ma culture de génération en génération. Moi-même, je passe beaucoup de temps en Angleterre. Je ne suis pas trop connu au commencement. Là, mon papa dit, moi, je vais faire ça, moi et ma maman.

0: vous posez question qui fait. Mais c'est comme ça qu'ils vont apprendre, c'est comme ça qu'ils vous transmettent de génération en génération, ma tradition, et qu'ils viennent transmettre à ma jeune. Là, sous l'égide du ministre Agriculture, il y a beaucoup d'organisations comme le Tamil Speaking Union, Manchester Tamil Culture Center Trust, qui est présent là. Notre mandat est pour promouvoir la culture et la langue. Mais aussi, pas juste pour me voir, propager. C'est grâce à une organisation pareille, comme une commune à travers Maurice, qui est une communauté capable d'avancer, qui comprend notre culture, capable de connaître, qui fait faire ça. Et aussi, de nous l'occasion de passer un moment, comme aujourd'hui là, en famille. Parce que beaucoup de que le passe en famille, nous connaît qui veut dire partage, qui veut dire respect, qui veut dire tolérance, qui veut dire l'unité, qui veut dire camaraderie. C'est une valeur là qui vient transmettre à ma génération future pour que le pays capable ici. Si un pays peine à sa richesse culturelle, avec ce patrimoine, il est pareil, on va dire un arbre qui peine la racine. Pas pendant l'histoire. Et c'est l'histoire là que vous êtes transmettre des générations. Il paraît comme un bateau qui peut en gouvernail.
1: Et à Saint-Bandon, le téléphone satellite et la radio ont longtemps été les principaux moyens pour rester en contact avec Maurice. Des outils indispensables pour ceux qui travaillent sur l'atoll, mais qui restent coûteux et offrent des possibilités limitées. L'arrivée d'une connexion Internet vient donc changer la donne. La compagnie MTEL a remporté l'appel d'offres pour ce projet, qui permet désormais à Saint-Bandon de bénéficier d'un accès à Internet. La cérémonie de signature a eu lieu ce vendredi. Au-delà des besoins de ceux qui travaillent sur place, cette connexion représente également une nouvelle étape vers une meilleure connectivité sur les territoires les plus éloignés de la République. Nous écoutons le ministre des TIC, Avinash Ramtuel, au micro d'Annabelle Volbert.
2: Maintenant, nous connectons aussi à Saint-Brandon et à Raphael Islands à travers la technologie LEO, Low Earth Orbit Satellite. LEO coûte moins cher et connexion est plus rapide. Et ça, pour aider en connexion avec l'île et aussi les personnes qui sont là-bas, vous êtes capable de gagner accès à l'Internet, à la connaissance, etc. Et vous êtes aussi capable de contacter les autres familles.
1: Puis à l'étranger, au moins 37 personnes ont été tuées dans une frappe russe contre un entrepôt près de la capitale ukrainienne vendredi soir. Plus de 200 personnes ont également été évacuées pendant la nuit. Une enquête a été ouverte notamment sur la légalité du stockage d'explosifs sur le site. Les autorités poursuivent leur investigation pour déterminer les circonstances exactes du drame. Et puis dans l'Himalaya, les opérations de secours se poursuivent après la crue dévastatrice. Le bilan provisoire s'élève désormais à 750 morts, dont 734 au Népal et 16 au Tibet. Plus de 3000 personnes sont toujours portées disparues. Les recherches sont toutefois compliquées par de fortes pluies et des montées d'eau. Les autorités népalaises appellent à la prudence alors que le débit d'une rivière dans le nord-est du pays continue d'augmenter. C'est la fin de ce point avec l'actualité, ce journal. Merci d'avoir suivi. Vous allez retrouver Marine Résidu pour le Journal des Sports.
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4: Bon après-midi à tous. À un peu moins d'un an des Jeux des Îles de 2027, la préparation mauricienne s'intensifie. Le ministère de la Jeunesse et des Sports a réuni samedi les 581 athlètes présélectionnés issus de 18 disciplines pour lancer une nouvelle étape dans la préparation en vue des Jeux aux Comores. Le ministre de la Jeunesse et des Sports, Devan Nagalingam, s'est notamment attardé sur le soutien du gouvernement dans la préparation de nos représentants. Écoutons-le.
5: On a 20 millions de roupies qui le gouvernement, le ministère, qui met à la disposition d'un athlète en termes de préparation. Nous finissons des bourses environ 2,3 millions à la fédération pour qu'ils commencent à faire l'encadrement, l'entraînement.
4: En cyclisme, après sa victoire au Tour of Britain, Kimberly Le Courpinard était de nouveau en action hier. Grosse frayeur pour la Mauricienne lors de la 25e édition.

0: Ils sont de la classique Lorient agglomération qui s'est disputée à Plouay en Bretagne. La Mauricienne a malheureusement été victime d'une chute dans le peloton, abandonnée à 48 km de l'arrivée pour cause de blessure. Kim Lecour va maintenant se concentrer sur les mondiaux au mois de septembre. Écoutons le président de la Fédération mauricienne de cyclisme, Michel Maire.
1: J'ai appris ce matin qu'elle avait surtout très mal au genou. A priori, il n'y a pas de fracture. Donc, on espère que Kim va se remettre rapidement pour être présente aux mondiaux en septembre.
0: Sans transition en Angleterre, suite hier de la deuxième journée de Premier League, Liverpool-Nottingham Forest, 2-2. Njoy a ouvert le score. Isaac a égalisé à l'heure de jeu avant que Gibbs White, sur pénalty, ne redonne l'avantage à Forest. Mais Munoz a remis les compteurs à égalité en fin de rencontre. C'est le deuxième nul d'Andoni Iraola sur le banc de Liverpool. Avec 2 points au compteur, Liverpool occupe provisoirement la 10e place au classement. Tottenham 0, Newcastle 2 et Langai Wissa sont les buteurs. Les Spurs réalisent un début de saison catastrophique avec aucun point, aucun but marqué et 5 encaissés. Newcastle grimpe provisoirement à la 3e place. Dans les autres rencontres, match nul pour Bournemouth-Everton 1-1, tandis que Coventry City 0, Hull City 1. Ce dimanche, 4 matchs seront à l'affiche. Chelsea affrontera Brighton, Leeds United sera opposé à Brentford, Sunderland recevra Fulham, tandis que Manchester United accueillera Ipswich Town. En bref, Cody Gakpo veut rejoindre Manchester City. Selon The Athletic, l'attaquant néerlandais aurait repoussé la possibilité de rejoindre Tottenham et donné sa préférence aux Citizens. Manchester City serait désormais prêt à passer à l'offensive pour l'ailier Liverpool, dont la valeur est estimée à environ 85 millions de livres, soit près de 98 millions d'euros. Manchester City pousse pour Gakpo, mais Liverpool attend son remplaçant avant de le laisser partir. L'arrivée de Bradley Barcola pourrait débloquer le dossier. Sur le plan local, place à la 3e et dernière journée de la MFA Challenge Cup à Côte d'Or. Le tournoi triangulaire préparatoire prendra fin avec la rencontre entre les Dodo U20 et la Cure Waves SC. Une dernière sortie qui permettra aux Dodo U20 de poursuivre leur préparation en vue de la Cannes U20 2027, mais aussi de faire tourner l'effectif avant la sélection finale. Écoutons Gilbert Bayaram, assistant entraîneur des Dodo U20.
2: Le but, c'est la préparation pour après. Mais c'est un tremplin, hein. Il peut être nul dans quelque part. On nous connaît qu'il a qu'une équipe assez difficile pour jouer avec. Mais nous faire le mieux, nous faire un bon match. Hein.
0: Pour rappel, la Cure Waves avait battu la SPL 2000 2-0 lors de la première journée, avant que la SPL 2000 ne s'impose 2-1 face au Dodo U20 lors de la deuxième. Et voilà, fin de ce journal. Merci de votre attention. Bon appétit si vous passez à table. Restez à l'écoute sur RM1 avec Elodie.
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Il est midi passé de 16 minutes sur AM et RM1. Les avis d'obsèques nous prient d'annoncer le décès de Madame Ching Fu Yip Woon Sung. Madame Ching Fu Yip Woon Sung, née Lam Chang Ki, aussi connue sous le nom de Afok, âgée de 73 ans. Le convoi mortuaire sortira de la chapelle ardente de Moura aujourd'hui, le dimanche 30 août à 13h, pour se rendre en l'incinérateur de Chebel. On nous prie d'annoncer le

de Monsieur Georges Alain Ramdine. Monsieur Georges Alain Ramdine, âgé de 63 ans. Le convoi mortuaire sortira du couvent de Saint-Jean de Dieu à Powder Mill Road, Pamplemousse, aujourd'hui, le dimanche 30 août à 15h15, pour se rendre en l'église de Saint-François d'Assise à Pamplemousse et de là au cimetière de Pamplemousse. On nous prie d'annoncer le décès de M. Sylvestre Gaëtan Chloé. Monsieur Sylvestre Gaëtan Chloé, âgé de 80 ans. Le convoi mortuaire sortira de sa résidence au numéro 144 à route des Pamplemousses à Port-Louis demain, le lundi 31 août à 11h, pour se rendre en l'église de Sainte-Croix et de là au cimetière de Bois-Marchand. À toutes ces familles affligées par le deuil, l'AMBC présente ses plus vives sympathies.

Et c'est parti pour la météo pour Maurice, Rodrigue et Saint-Brandon. Communiqué de la météo pour Maurice émis à 11h30 dimanche 30 août. Situation générale, un avertissement de vent fort et de forte houle est en vigueur à Maurice et sera valable jusqu'à 10h le lundi 31 août. Le fort anticyclone au sud des Mascareignes maintient un temps très venteux et froid sur la région. Prévision pour les prochaines 24 heures, période nuageuse avec des pluies intermittentes, surtout à l'est, au sud et sur le plateau central. La température sera inférieure à la moyenne, avec une maximale de 17 à 20 degrés Celsius sur les hauteurs et 23 à 25 degrés Celsius ailleurs. La minimale sera entre 13 et 15 degrés Celsius sur le plateau central et entre 16 et 18 degrés Celsius sur les régions côtières. Le vent soufflera du sud-est de 35 à 45 km par heure avec des rafales atteignant les 90 km par heure. Le public est conseillé d'être très prudent face aux débris volants, d'éviter les manœuvres sur les immeubles et d'autres structures élevées, d'être très prudent en conduisant sur des routes exposées au vent de travers. Et mer forte au-delà des récifs avec des houles du sud-ouest de 4 à 6 mètres. Ces houles pourraient provoquer des raz-de-marée, en particulier lors des marées hautes, et pourraient entraîner des inondations côtières dans les zones de basse altitude, surtout à l'ouest et au sud. Il est fortement conseillé aux pêcheurs, aux plaisanciers et au public en général de ne pas s'aventurer en mer. La marée haute sera entre 13h59 et demain 2h06. La marée basse sera entre 20h03 et demain 8h22. Le coucher du soleil est prévu pour 18h, le lever du soleil demain est prévu pour 6h19. Communiqué de la météo pour Rodrigue émis à 11h30 dimanche 30 août, un avertissement de vent fort et de forte houle est en vigueur également à Rodrigue et sera valable jusqu'à demain 10h. Et le fort anticyclone au sud des Mascareignes maintient un temps très venteux et froid sur la région. Prévision pour les prochaines 24 heures, mi-couvert à parfois nuageux cet après-midi. La température maximale sera entre 23 et 26 degrés Celsius, période nuageuse cette nuit et demain matin. La température minimale sera inférieure à la moyenne et sera entre 15 et 17 degrés Celsius. Et le vent soufflera du sud-est à environ 45 km par heure avec des rafales pouvant atteindre les 90 km par heure. Et le public, bien sûr, est conseillé de faire très attention, de ne pas s'aventurer en mer. Surtout, il est conseillé aux pêcheurs, aux plaisanciers, au public en général de ne pas sortir en mer à l'heure des marées hautes. Et voilà, et sur de ne pas s'aventurer sur les plages. Allons, voici la pluviométrie durant les dernières 24 heures, du 29 août à 10h jusqu'au 30 août à 10h. Point de canon 0,7 mm, ta pleine corail quelques traces, patate théophile 0,8 mm. Et la marée haute sera entre 13h59 et demain 2h09, la marée basse sera entre 20h04 et demain 8h17. Et le coucher du soleil est prévu pour 17h38 et le lever du soleil demain est prévu pour 5h56. Communiqué de la météo pour Saint-Brandon émis à 11h45 le dimanche 31 août. Situation générale, toujours un avertissement de forte houle et de fort vent est en vigueur à Saint-Brandon et sera valable jusqu'à 10h le lundi 31 août. Prévision pour les prochaines 24 heures, période nuageuse avec de faibles pluies, la température sera inférieure à la moyenne. La température maximale sera d'environ 24 degrés Celsius et la minimale sera d'environ 20 degrés Celsius. Vent du sud-est à une vitesse moyenne de 45 km par heure avec des rafales de l'ordre de 90 km par heure. Et il est conseillé au public d'être très prudent aux débris volants, d'éviter les manœuvres sur les structures élevées. Et mer très forte avec des houles du sud-ouest de 4 à 6 mètres. Ces houles pourraient provoquer des raz-de-marée, en particulier lors des marées hautes. Il est fortement conseillé de ne pas sortir en mer et surtout à l'heure des marées hautes. Et la marée haute sera entre 14h06 et

0: Communiqué du CEB. Le CEB avise les abonnés de NHDC Souillac et Morcellement Grigri que la fourniture d'énergie sera interrompue ce mardi 1er septembre entre 9h et 15h en raison des travaux d'entretien qui seront effectués sur le réseau électrique. La fourniture sera rétablie sans préavis à l'achèvement des travaux. Le CEB s'excuse pour tout inconvénient. Voilà, chers amis auditeurs, c'était les avis de décès, la météo pour Maurice Rodrigue et Saint-Brandon, et également le communiqué de la Central Electricity Board. En tout cas, on vous souhaite de passer un excellent dimanche après-midi en notre compagnie sur AM1 et RM1. Très bon dimanche à vous.
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Bah oui, petit Nina Simons avec Feeling Good. Bon, j'espère que vous passez un très bon dimanche, chers amis auditeurs. C'est un plaisir de vous accueillir, hein. Je sais que vous avez bien démarré le dimanche matin. Avec, il y avait Elvis, il y avait Reza, il y avait aussi Kenneth avec son émission de musique classique. Donc voilà, pour bien vous réveiller, pour vous mettre de bonne humeur surtout et aussi pour apprendre aussi côté musical, bah oui, ça sert aussi à cela, à une radio, donc nous apprendre aussi certaines choses. Donc voilà, nous c'est parti pour du folk and blues, donc à apprécier bien sûr, à monter le volume, surtout pour les fans de folk and blues. Et comme je le dis toujours, même si vous n'êtes pas fan, c'est justement l'occasion de découvrir des artistes et de découvrir l'univers du blues et du folk. Donc là pour tout de suite, moi je vais vous proposer donc un artiste qui s'appelle Ben Sidran, qui est un musicien de blues et de jazz, qui est également un pianiste, qui est un compositeur, qui est un producteur de radio et de télévision, et il est essentiellement connu pour sa participation au Steve Miller Band. Donc voilà, il nous vient avec ce titre aujourd'hui dans Folk and Blues. Voici Subterranean Homesick Blues.

destiné George Buddy Guy, qui est un guitariste et chanteur américain de blues. Il a comme influence Eric Clapton, Jimi Hendrix, Jimmy Page, Gary Clark, Jeff Beck et également John Mayer. Il a également joué dans les années 1960 avec le fameux groupe Muddy Waters. Donc voilà, c'était bien sûr George Buddy Guy. Là, on va continuer avec une autre chanson, un autre répertoire plutôt. On va y aller avec un petit Eric Clapton avec Change the World, suivi de Bob Dylan et le titre Hurricane. Et on fait également un petit coucou à Didier, Inès et Enzo qui nous écoutent en ce moment en route. Mais en tout cas, nous, ça nous fait plaisir de savoir que vous êtes à l'écoute de RMA. Donc, passez un très bon dimanche.

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1: Très bon après-midi à tous, il est 13h. C'est avec Albert King qu'on va débuter cette deuxième partie de Folk and Blues et son titre Bad Luck Blues. Et d'ailleurs, on fait un petit coucou à Marilyn Copain qui nous écoute. Elle aussi, elle vient d'envoyer un petit message pour me dire qu'elle aime beaucoup les chansons. En tout cas, ça fait plaisir de savoir que nous avons des fans de Folk and Blues. Donc voilà, appréciez bien votre dimanche en musique. N'hésitez surtout pas à monter le volume. Bon appétit si vous passez à table. Allez, c'est parti pour encore une bonne heure de folk and blues et à découvrir des chansons.

Un petit Mark Knopfler pour se faire plaisir, bien sûr. Dire Straits avec Communicate, 13h passé de 12 minutes. Là, on va y aller pour Beck and Bottle of Blues, suivi d'un petit Johnny Winter avec Silver Train.

Bah oui, en tout cas, ça c'est signé. Eh bien, la chanteuse de blues et de jazz, Billie Holiday, qui est née le 7 avril 1915 et qui est morte le 17 juillet 1959. Elle aurait collaboré avec pas mal d'artistes. Elle a aussi un côté où elle improvise énormément. Elle a un style musical beaucoup influencé par le jazz instrumentaliste. Donc voilà, c'était Long Gone Blues, 13 heures passées de 24 minutes. Là, on va y aller pour un petit peu plus de folk music. Voici du Steely Dan. Hein, ça, c'est dans les années 70. Voici Deacon Blues.

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Bah oui, vous avez sûrement reconnu cette très belle voix, hein, chanteuse française. Oui, Patricia Cass, qui est née en Moselle le 5 décembre 1966. En tout cas, elle est toujours très en forme, hein, révélée avec le titre « Mademoiselle chante le blues ». Et c'est un succès dans les pays francophones et elle a vendu plus de 20 millions de disques à travers le monde et a fait plus de 1700 concerts. Allez, on continue avec Robin Ford, voici Chevrolet. Et n'oubliez pas, à partir de 14h, vous allez retrouver Presley Omar jusqu'à 17h sur RM1.

0: Alors, petite rectification, chers amis auditeurs, ce n'est pas Presley Omar que vous allez retrouver aujourd'hui. J'étais très surprise en marchant dans les couloirs. J'ai rencontré la très belle Nikita qui vous accompagnera. C'est jusqu'à quelle heure, Nikita ?
1: 17h !
0: Nikita, pour vous accompagner, jusqu'à 17h. En tout cas, vous allez être bien gâtés, la très belle voix de Nikita. Quant à moi, je vous donne rendez-vous, bien sûr, demain, 14h, 16h, pour Track and Tail. Je vous fais d'énormes bisous et je vous laisse en de très bonnes compagnies. Passez un très bon dimanche à vous. Allez, ciao, ciao !

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1: Bonjour à tous, il est 14h.

après-midi à toutes et à tous. Vous êtes bien sur RM1 et pendant 3 heures, je vous emmène dans un voyage musical aux couleurs du soleil, dans Musique au soleil, aujourd'hui pas avec Presley Omar, mais avec Nikita. Et oui, l'émission qui fait vibrer les rythmes des îles, de Maurice et d'ailleurs, en passant par les sonorités locales et occidentales. Et vous savez quoi, ici la musique est un pont entre les cultures, une lumière qui nous rassemble. Alors je vous propose, chers auditeurs, ce dimanche après-midi, d'ouvrir grand vos cœurs et vos oreilles car le soleil se lève en musique dès maintenant sur RM1 et il brillera pour nous tous. Couleur locale arrive, une belle collab entre Big Frankie, Madi Madi avec AVS et Chiche avec Cassie Cassard.

Direction les Antilles avec David Walters aux côtés de Vincent Segal qui nous chante Soleil Créole. Et juste après, je vous propose une belle collab des Seychelles Reggie aux côtés de Ion Kid avec Timamzel Créole.

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Je propose deux titres pour la suite. D'abord Marvin avec son fameux Tout est fini. Et ensuite Olivier Twist accompagné de DJ Bonge. Tout est fini, une petite fusion afro-pop un peu zouk surtout, qui parle de rupture et de renaissance portée par des rythmes madiam modernes et des voix pleines d'émotions, celles de Marvin et Olivier Twist de DJ Bonge.

En musique, dans Musico Soleil, je propose Cyrielle qui arrive avec son fameux « Ça prend moins trop de temps ». Un bon petit zouk love plein de douceur et qui raconte l'élan du cœur et de la spontanéité.

Melody du Zouk Love avec Cyrielle, ça prend moi trop de temps. Je vous propose Fireboy DML avec son fameux Everyday. Et juste après, lui qui vient du Nigeria, un artiste, un confrère de justement Fireboy, ça va être Trinix. Cette fois-ci aux côtés de Tyke avec AJ.

démarqueur de la Jamaïque. Et oui, et pour clôturer cette séquence, notre première heure, je propose DJ Doja aux côtés de Jason Derulo avec Mi Chico et dans quelques instants votre flash de 15h.

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1: Bon après-midi à tous, il est 15h.

0: c'est l'heure de votre flash info avec Hachi Batu. Bon après-midi Hachi.
1: Bon après-midi Nikita, bon après-midi à tous. À Solitude, la construction du nouveau Mariamenkhovil franchit une nouvelle étape. Le Premier ministre, le docteur Navin Ramgoolam, a participé ce matin à la cérémonie de pose de la première pierre du futur temple qui remplacera l'ancienne structure démolie. Dans son allocution, le chef du gouvernement a notamment évoqué l'importance de la spiritualité et des valeurs religieuses. Maurice veut rester pleinement engagé au sein de la SADC. Le Premier ministre, le docteur Navin Ramgoolam, l'a réaffirmé lors du sommet de l'organisation régionale le 17 août dernier en Afrique du Sud. Il a notamment évoqué les efforts du gouvernement pour régulariser les arriérés de Maurice. Plus de 8,2 millions de dollars ont été réglés, permettant au pays de retrouver son plein statut au sein de la SADC. Maurice a également obtenu un crédit de près de 600 000 dollars sur le montant restant dû. Concernant le pacte de défense mutuelle, après le retrait annoncé en mars dernier, le gouvernement indique vouloir poursuivre les discussions avec la SADC. La police de l'environnement a mené vendredi une opération Smoke à Port-Louis pour contrôler les émissions de fumée des véhicules diesel. 5 contraventions ont été dressées. Les véhicules concernés dépassaient largement la limite d'opacité autorisée fixée à 50%. Les taux relevés lors des contrôles étaient compris entre 92,5% et 98,6%. Des avis d'interdiction de circuler ont été apposés sur les véhicules concernés. Les conducteurs ont écopé d'une amende fixe de 10 000 roupies chacun. Sur le plan international, ce dimanche en Floride, plus d'une dizaine d'années de travail quitteront la Terre à bord d'une fusée de SpaceX, baptisée Nancy Grace Roman, du nom de la première astronome en chef de la NASA. Un nouveau télescope spatial sera envoyé dans l'espace depuis Cap Canaveral, haut de 12 mètres, flanqué d'immenses panneaux solaires. Roman a un champ de vision 100 fois plus large que celui de Hubble et va offrir à la Terre un nouvel atlas de l'univers, comme l'a promis le chef de l'agence spatiale américaine Jared Isaacman. Ce qui nous amène à la fin de ce flash. Merci de l'avoir suivi. Je vous retrouve à 16h30 pour le grand journal de la rédaction.
0: Merci beaucoup Hachi.
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Sur qui fait voyager les rites des îles et du monde. Et d'ailleurs, après ce tabouret, on démarre cette nouvelle heure avec une voix qui a marqué l'Afrique et les Caraïbes, Monique Seka et son titre Moussoua. Je vous propose de vous laisser porter par cette énergie, on va dire, solaire de Monique Seka.

Voilà une invitation à se rapprocher, mais surtout à partager, à danser. C'était Neyman et son titre vient. Je vous propose cette fois-ci les Massaka Kids aux côtés de Eddie Kanzo avec leur titre « Toi les gays ». Ben, place à l'Afrique de l'Est exactement, un morceau vibrant porté par leur voix d'enfant et ses rythmes qui nous donnent envie de danser pour rester un peu dans cette même vibe thématique que Neyman et son titre vient. Et c'est pas que ça. Après justement l'Afrique de l'Ouest, je propose de faire un petit tour à l'île de la Réunion, l'île sœur, ôter nos cousins et cousines avec Calypso et son titre « Poison ».

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Chaka de Missing Players pour vous sur RMA avec Murder, She Wrote. D'ailleurs, un grand classique jamaïcain, ça. Chaka de Missing Players. Bon dancehall pour vous. Allez, je propose cette magnifique collaboration entre Rick Hassani et Denzel avec Make Me Believe. Et après cette superbe chanson, cette superbe collab, je vous propose de faire un petit saut dans la playlist des Kassav avec Moignou Viré.

On arrive presque vers la fin de notre deuxième heure de Musique au Soleil en ce dimanche. Bah, j'espère que vous passez un agréable moment après si ces musiques venues de l'océan Indien, des Caraïbes et un peu d'Afrique aussi. Musique au Soleil quoi. Et oui, c'est Nikita et on va être ensemble jusqu'à 17h. Je vous propose pour conclure cette deuxième heure deux chansons. Ça va être d'abord Ritza avec son Me Enamoré, une chanson pop urbaine pleine de passion qui nous rappelle que tomber amoureux reste une aventure universelle. Et après justement tomber amoureux, se mettre en couple, aventure universelle, couleur locale, Mario Justin avec ce fameux célibataire. Allez, c'est parti en musique. Bon dimanche à tous, vous êtes bien sur RM1 avec Nikita pour Musique au Soleil.

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1: Bon après-midi à tous, il est 16h.
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1: Vous êtes bien dans Musique au Soleil et c'est parti pour notre dernier tour. Je vous propose là, dans une trentaine de minutes, d'une demi-heure, on va voir votre journal avec Hachi Bachu que vous allez retrouver. En attendant, je vous propose Dr Victor avec Kalimba, ensuite le medley l'ambiance mauricien de Médéris.

Musique au soleil continue sur RM1, il est 16h passé de 13 minutes. En tout cas, ça me fait plaisir de partager ces superbes titres avec vous en ce dimanche. D'ailleurs, j'espère que vous passez un agréable moment à la maison, à vous écouter la radio encore, posé à la plage, quelque part, ou votre petite poste radio avec vous et que vous écoutez en ce moment tout ce qui se passe, tout ce que je partage avec vous sur RM1. Je propose Kiss Daniel au côté de Techno avec Booga et ensuite Dan Bio avec Dislareye.

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1: Bambillo, c'était Disclarié pour vous. Il est 16h passé de 22 minutes. Je propose une dernière chanson avant d'accueillir Hachi et l'équipe de la rédaction pour votre journal de 16h30. Et ça va être une belle collab entre Philippe Laville aux côtés de Jocelyne Béroard avec Collet Serré.

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1: Bon après-midi à tous, il est 16h30.

0: c'est l'heure de votre grand journal. Nous accueillons en studio Hachi Battu. Bon après-midi Hachi.
1: Bon après-midi Nikita, bon après-midi à tous.
0: Et nous démarrons avec les titres.
1: À Solitude, le Premier ministre, le docteur Navin Ramgoolam, a procédé ce matin à la pose de la première pierre du nouveau Mariamenkoville. Une reconstruction qui, selon lui, dépasse le simple cadre d'un projet de bâtiment. Il insiste sur l'importance de la spiritualité qu'il considère comme un fondement de la société. Maurice veut tourner une nouvelle page avec la SADC après avoir régularisé ses arriérés et relancé les discussions sur le pacte de défense mutuelle. On fait le point dans ce journal. 15 collèges d'État présentent 32 projets autour du développement durable pour sensibiliser les élèves à une utilisation plus responsable de l'eau et à la protection de l'environnement. Après les crues meurtrières au Népal et au Tibet, un nouveau lac fait craindre de nouvelles inondations. À Solitude, le Premier ministre, le docteur Navin Ramgoolam, a procédé ce matin à la pose de la première pierre du nouveau Mariamenkoville. L'ancienne structure, datant de 1972, a dû être démolie après plus de 50 ans. La construction du nouveau temple débutera ce mardi et doit durer environ un an. Pour le chef du gouvernement, cette reconstruction va au-delà d'un simple projet de bâtiment. Le docteur Navin Ramgoolam a insisté sur l'importance de la spiritualité qu'il considère comme une base de la société. Les propos recueillis par Sylvana Parimamen.
2: On fait tout pour continuer à rassembler toutes les composantes de la société, de la communauté mauricienne. Tout le temps, on dit, vous dites, ça devient un grand soi-même là. Qui s'en là ici, là, qui n'est pas enfant maudit. Même qui communauté, vous n'êtes pas enfant maudit, ça qui dit, vous n'êtes pas enfant oublié. Le gouvernement fait tout pour encourager aussi, sauvegarder mon patrimoine. Parce que nous devons transmettre mon culture de génération en génération. Moi-même, je passe beaucoup de temps dans mes terres. Je ne suis pas trop connu, commencement. Là, mon papa dit, je vais faire ça, moi et mon maman. Je me pose la question, qui fait? Mais c'est comme ça qu'il va apprendre, c'est comme ça qu'il nous transmet. De génération en génération, ma tradition, et qui vient transmettre à ma jeune. Là, sous l'égide du ministre Agriculture, il y a beaucoup d'organisations comme Tamil Speaking Union, Manchester Tamil Culture Center Trust, qui est présent là. Nous mandatés pour promouvoir la culture et la langue tamoul, mais aussi, pas juste promouvoir, propager. C'est grâce à une organisation pareille, comment. Mankoville, à travers Maurice, qui est une communauté capable d'avancer, qui comprend une culture, capable de connaître, qui fait faire ça. Et aussi, de nous l'occasion de passer ce moment, comme aujourd'hui, là, en famille. Parce que beaucoup de gens, quand on passe en famille, nous connaissons qui veut dire partage, qui veut dire respect, qui veut dire tolérance, qui veut dire l'unité, qui veut dire camaraderie. C'est une valeur-là qui vient transmettre à ma génération future. Pour que le pays soit capable de réussir. Si un pays peut avoir sa richesse culturelle, avec son patrimoine, il est pareil, on va dire, un arbre qui peut avoir la racine. Pas pour l'histoire. Et c'est l'histoire-là que vous allez transmettre des générations. Il est pareil comme un bateau qui peut avoir un gouvernail.
1: Le Premier ministre, qui était en Afrique du Sud il y a moins de 2 semaines pour le sommet des chefs d'État et de gouvernement de la SADC, et ce message qu'il a tenu à faire passer lors de la session plénière, Maurice est un membre engagé de la communauté. Parce que oui, Maurice souhaite tourner une page avec l'organisation régionale, surtout après les arriérés épongés en remboursement partiel obtenu et la question de la participation au pacte de défense mutuelle, de retour sur la table des discussions Pranav Bihari.
3: Le docteur Navin Ramgoolam en a fait le point devant le dernier Conseil des ministres il y a 2 jours. Le 17 août, quand il s'était adressé aux autres dirigeants pendant le sommet, il avait alors rappelé la situation financière difficile héritée de l'ancien régime. Malgré cela, dès son entrée en fonction en 2024, le nouveau gouvernement avait réglé plus de 8,2

0: 2 millions de dollars américains, et cela avant fin janvier 2025. C'est une régularisation qui a permis à Maurice de retrouver son plein statut et de participer l'an dernier au 45e sommet de la SADC à Madagascar. Et lors de cette rencontre, suite à un appel lancé, un exercice de recalcul avait été mené sur le solde restant, soit environ 7,6 millions de dollars. Résultat, un crédit de près de 600 000 dollars est accordé à Maurice, qui a servi à financer une partie de la cotisation pour l'année 2026-2027. Sur un autre dossier plus sensible cette fois, celui du pacte de défense mutuelle, Maurice avait notifié son retrait en mars dernier faute de marge budgétaire, mais le Premier ministre a cette fois indiqué que le pays va poursuivre les discussions avec le secrétariat et la présidence de la SADC.
1: Je vous le disais, à Vakwa, des élèves de la zone 4 mettent en pratique les gestes qui favorisent une utilisation plus responsable de l'eau et la protection de l'environnement. Jeudi dernier, 15 collèges d'État ont présenté 32 projets réalisés autour du développement durable. Serres, potager, compostage, récupération d'eau de pluie ou encore jardins endémiques et médicinaux. Au total, 155 élèves ont participé à ces projets menés sur 3 mois. Le ministre de l'Éducation, Mahen Ganga Parsad, a ainsi insister sur l'importance d'un apprentissage qui ne se limite pas à la plantation de fleurs, mais qui permet aussi aux élèves d'apprendre à cultiver leurs propres légumes et adopter des pratiques plus respectueuses de l'environnement. L'initiative sera étendue aux 4 autres zones éducatives du pays. Écoutez le ministre Mahen Ganga Parsad au micro de Shailin Yaben.
2: Nous pouvons sustainable development et nous pouvons trouver qui mène dans l'école. Avec le soutien de Mauritius Telecom, nous pouvons inculquer nos valeurs dans nos enfants. Nous pouvons montrer nos enfants qui protègent l'environnement. Et un parmi les moyens, c'est qui sont capables de planter et qui sont embellir l'environnement de l'école. Et quand nous faisons une activité dans une zone, souvent les fois nous faisons symboliquement, mais nous répliquons dans 4 zones et aussi à autre.
1: Le ministre des Arts et de la Culture, Mahen Gondia, annonce la réouverture du théâtre de Port-Louis dans quelques semaines. Il précise qu'une réunion se tiendra ce jeudi ou 3 septembre entre son ministère, celui des collectivités locales et la mairie de Port-Louis. Le gouvernement privilégie un partenariat public-privé pour assurer la gestion et l'exploitation des théâtres de Port-Louis et du Plaza à Rosil. Pour rappel, le théâtre de Port-Louis est fermé depuis 2008. Écoutez le ministre Mahen Gondia au micro de Santana Ponceno.
3: Je veux dire félicitations hein, tous les deux mairies pour sa initiative qu'ils ont pu faire et sa travail sérieux qu'ils ont pu faire pour relancer ça des théâtres. Là. Parce que pour moi, en tant que ministre de la Culture, je veux dire un théâtre pour moi, un artiste qui a exercé, capable de présenter un drama, une pièce de théâtre, etc., etc. Mais place patina, moi je connais le théâtre Serge Constantin qui est fermé pendant 4-5 ans. Et quand on est venu, après 3-4 4 mois, 5 mois, nous relançons le théâtre. Nous renouvelons, nous relançons. Et théâtre, aujourd'hui, où elle redonne place à ce là pour faire une performance, peinant. Je veux dire, overbook. Donc, il y a une demande pour ça. Donc, là, les boutons 6 qui sont des théâtres là, pareil, et nous pouvons être dans l'avenir encore qui nous capable de faire.
1: Le dodo est sans doute l'animal le plus emblématique de Maurice. Disparu depuis plusieurs siècles, il continue pourtant de fasciner chercheurs, historiens et visiteurs du monde entier. À Pamplemousse, un musée lui est désormais entièrement consacré, avec notamment des reconstitutions d'espèces aujourd'hui disparues derrière ce projet. Une quête qui a commencé il y a près de 10 ans à des milliers de kilomètres de Maurice en Russie. Cela autour d'un dessin rare du dodo réalisé alors que l'oiseau était encore vivant, une découverte qui a poussé Eric Taifisteg-Tiarenko à approfondir ses recherches et à transformer cette passion pour l'histoire et le patrimoine naturel de Maurice en véritable projet muséal. Il est au micro de Jenny Yalapa.
4: C'est l'un des rares dessins d'un spécimen vivant qui a été fait et ça nous permet de comprendre la forme du dodo alors que nous avons très souvent eu une représentation qui n'était pas correcte de la forme du corps du dodo. Ben, nous avons utilisé beaucoup de technologies avec les ornithologistes et professionnels. Donc, au musée, vous allez pouvoir avoir la chance de pouvoir voir ces oiseaux, comment c'était vraiment en réalité et en action. Parce que nous avons aussi une section sur tous les oiseaux qui ont disparu avec la réalité augmentée. Donc, nous sommes le premier musée au monde à avoir reconstruit le Red Rail, donc qu'on appelle aussi la Pôle Rouge. Et on est toujours

0: en construction permanente pour terminer la reconstruction complète de tous les oiseaux qu'on a perdus à Maurice.
1: Le musée a également lancé un programme d'abonnement gratuit destiné aux jeunes passionnés d'histoire et d'environnement, une initiative qui s'inscrit dans la volonté du Dodo Museum de faire revivre ce patrimoine disparu tout en sensibilisant les nouvelles générations à l'importance de connaître et de préserver notre biodiversité. Tout à fait autre chose à présent, depuis le 24 août, Netflix applique une nouvelle grille tarifaire. L'abonnement mensuel passe de 480 roupies à 579 roupies, soit 99 roupies de plus, une hausse d'un peu plus de 20%. Selon des estimations basées sur des données fiscales, Maurice compterait pas moins de 26 000 utilisateurs actifs de la plateforme. On fait le point avec Chaline Yaben.
2: En effet, cette révision tarifaire n'est pas une surprise isolée. Elle s'inscrit dans une stratégie mondiale déjà déployée par Netflix sur plusieurs marchés depuis le début de l'année, notamment aux États-Unis où les trois formules avec publicité, standard et premium ont toutes été relevées entre janvier et mars. Pour les abonnés qui souscrivent directement auprès de Netflix, cette hausse représente 99 roupies supplémentaires par mois, soit près de 1200 roupies de plus sur une année. Les nouveaux abonnés étaient déjà concernés par les nouveaux tarifs depuis le 3 juillet dernier. Pour les abonnés existants, l'application de cette hausse devait intervenir progressivement, notamment en fonction de leur cycle de facturation. Une augmentation qui intervient dans un contexte où Netflix cherche à accroître ses revenus tout en poursuivant ses investissements dans les contenus et les programmes diffusés en direct. Reste alors une question en suspens pour les abonnés qui accèdent à Netflix via Canal Plus Maurice. À ce jour, aucune annonce officielle de MC Vision ne confirme si cette hausse sera répercutée sur l'option Netflix intégrée au décodeur. Le distributeur pourrait choisir d'absorber cette augmentation ou de la répercuter sur ses abonnés lors d'un prochain cycle de facturation.
1: Sur le plan international, nouvelle alerte au Tibet après les inondations meurtrières de mercredi à la frontière avec le Népal. Un glissement de terrain a provoqué la formation d'un nouveau lac en altitude, faisant craindre de nouvelles crues. Les autorités chinoises ont donc déplacé les secouristes vers des zones plus sûres. Cette nouvelle menace intervient alors que les recherches se poursuivent après la catastrophe qui a fait au moins 750 morts et plus de 3000 disparus au Népal et au Tibet. Nouvelle qui nous amène à la fin de ce journal. Merci de l'avoir suivi. Merci à Tavni à la réalisation et Yadj à la technique. Je vous retrouve à 18h.
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16h passées de 46 minutes, on arrive presque vers la fin de Musique au Soleil en ce dimanche. Ça m'a fait plaisir, énormément même plaisir de vous accompagner. Il fait un peu froid aujourd'hui, venteux, pluvieux. En tout cas, j'espère que ça vous a ramené plein de soleil, de douceur, de la chaleur dans vos cœurs. Pour la suite, deux titres locaux arrivent. Dominique Vaillant avec Jessica Lalidou. Ensuite, Affillette de Yansley.

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1: C'est un passé de 51 minutes et voilà, chers auditeurs, notre voyage musical sous le soleil touche à sa fin. Merci d'avoir partagé ces instants avec moi entre rythme des soleils et des sonorités du monde. En tout cas, ça m'a fait plaisir. Ben, j'espère vous aussi. Ben, bon dimanche à tous. Vous allez retrouver Baro Parit la vie juste après. Et c'est parti avec deux tubes locales pour la suite. Yann Slay, Afiette et Christelle Zamia, son tout dernier, ou Fine Récit.

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1: Bon après-midi à tous, il est 17h et c'est parti pour Au Royaume de la Musique.
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3: Chers auditeurs, bonjour et merci pour votre fidélité à ce programme consacré à la musique classique. Aujourd'hui, nous avons le plaisir de recevoir Kevin Bissounot. Bonjour et merci beaucoup d'avoir accepté notre invitation.
4: Merci.
3: Alors, vous êtes comédien, metteur en scène et formateur. Vous partagez depuis de nombreuses années votre passion avec des artistes de tous âges et contribuez à faire vivre le théâtre à Maurice. En parallèle de vos activités artistiques, vous enseignez également le français dans un établissement privé. En 2001, vous participez à la création de la compagnie Théâtralis. Depuis, vous mettez en scène de nombreuses pièces et accompagnez celles et ceux qui souhaitent découvrir ou pratiquer le théâtre. Au fil des années, vous vous êtes imposé comme une personnalité importante du monde du théâtre mauricien. Aujourd'hui, vous êtes avec nous pour parler de votre parcours, de votre passion pour le théâtre et la musique, bien entendu, mais également pour nous parler de vos projets. Bienvenue sur notre antenne, Kevin Bissounot. Puisqu'il sera beaucoup question de théâtre dans cette émission, je vous propose d'écouter, avant de commencer notre entretien, la marche pour la cérémonie des Turcs de Jean-Baptiste Lully. Il s'agit d'un extrait de la musique de scène qu'il a composé en 1670 pour Le bourgeois gentilhomme de Molière. Nous l'écoutons dans l'interprétation de Jordi Savall à la tête du Concert des Nations.

C'était la marche pour la cérémonie des Turcs de Jean-Baptiste Lully, un extrait de la musique de scène composée pour le bourgeois gentilhomme de Molière. Nous venons de l'entendre dans l'interprétation de Jordi Savall. Alors, il faut savoir que cet enregistrement a été réalisé pour la bande originale du film « Tous les matins du monde » réalisé par Alain Corneau, un très beau film sorti en 1991 que je me permets de vous recommander, enfin que je me permets de recommander à ceux de nos auditeurs qui n'ont pas encore eu l'occasion de le voir. La distribution est quand même exceptionnelle, il y a Gérard Depardieu, son fils Guillaume Depardieu, Jean-Pierre Marielle et Géraldine Payas dans les rôles principaux. La réalisation d'Alain Corneau et la performance des acteurs fait, à mon humble avis, de Tous les matins du monde l'un des grands chefs-d'œuvre du cinéma français à voir absolument. Alors si vous nous rejoignez en cours d'émission, sachez que notre invité aujourd'hui est Kevin Bissounotte. Alors, j'ai évoqué rapidement votre parcours tout à l'heure. J'aimerais

0: J'aimerais maintenant, si vous le voulez bien, revenir sur vos débuts en tant que comédien. Quels souvenirs gardez-vous de vos premières expériences sur scène ?
1: Alors, j'ai eu la chance de démarrer avec principalement des vaudevilles. Donc, c'était assez amusant. Donc, une très bonne ambiance. Mais une fois sur scène, c'est vrai que la première fois qu'on planche la scène, c'est juste effrayant. Mais ce qui est magnifique aussi, c'est que une fois qu'on a fini de jouer, on a juste envie de repartir sur scène. Donc, c'est assez envoûtant comme sentiment.
0: Et quelles ont été les premières productions, on va dire, auxquelles vous avez participé en tant que comédien ?
1: Je me souviens, ça a été autour des textes des Inconnus à l'époque. Moi, c'est ce que j'avais eu. Mmh. Et après, le texte qui m'a le plus marqué aussi, c'était le premier texte classique, ça a été Antigone.
0: Ah oui.
1: Où j'ai joué Emo.
0: Là, on n'est pas du tout dans du vaudeville. Là,
1: ouais,
0: là
1: ouais,
0: on est dans quelque chose de quand même de tragique.
1: Ouais. Effectivement. Donc, ce saut aussi m'a permis de commencer à m'intéresser un peu plus à cet univers et je me suis dit, ben voilà, j'aime ça.
0: Et Antigone montait par...
1: L'atelier Pierre Poivre à
0: d'accord,
1: l'époque.
0: Oui.
1: Donc là, on avait joué au théâtre de Port-Louis. C'était franchement, c'est dans un cadre magnifique. Je garde une très très bonne expérience.
0: Et puis la mise en scène finalement, quel moment avez-vous eu envie de vous tourner vers la mise en scène ?
1: Oui, alors la mise en scène, c'est je pense que c'était dans les années 2000. Mm-hmm. Donc en 2000, après avoir joué pour deux troupes qui existaient déjà, et je me suis dit, j'aime ce rapport avec les autres comédiens. Des fois, quand on joue, encore une fois, il y a plein de choses qui se passent dans la tête. J'arrive à projeter des choses, à visualiser un peu plus. Et puis, je me suis dit, allez, on va tenter. Et c'est là où, en 2001, avec Corinne Debèze, on fonde Théâtralis.
0: Nous essayons de faire un petit peu de pédagogie dans cette émission.
1: Oui.
0: Et dites-nous, en quoi consiste le rôle d'un metteur en scène ?
1: Alors, le rôle du metteur en scène, c'est vraiment, il y a tellement de choses à prendre en considération. Première chose, donc déjà, c'est le choix de son texte qu'il veut mettre en scène, le choix de ses comédiens. Et quand on commence le choix d'une scénographie, quand je dis scénographie, on parle de décor, de lumière. Finalement, c'est tout un parti pris qu'un metteur en scène fait. Et ensuite, bien sûr, un texte, on peut donner plusieurs interprétations. Et là, c'est là où le parti pris du metteur en scène, de ce que lui, il veut mettre en avant, va prendre vie finalement à travers ses comédiens. Pour ma part, moi, ça a été, en tant que metteur en scène, je me suis laissé emporté un peu par le travail de Stanislavski, Constantin Stanislavski, donc qui est à la base même du jeu d'acteur que les Américains ont repris. J'accompagne beaucoup, c'est beaucoup de psychologie, de réflexion autour des mots, autour des gestes. Donc voilà, le metteur en scène a besoin de voir tout ça et tous ces éléments. Chercher le vrai dans du faux. Vous comprenez ce que je veux dire ? C'est une représentation sur scène.
0: Et puis il y a une analyse quand même approfondie du texte qui est faite en amont. Et puis je me permets de vous demander, finalement, quel genre de metteur en scène êtes-vous ? Parce que le metteur en scène, c'est un leader, c'est quelqu'un qui doit avoir du charisme. Mm-hmm. Est-ce que vous êtes sympa avec vos acteurs ou est-ce que vous êtes vraiment sévère, on va dire ?
1: Il y a un peu des deux, il y a un peu des deux. Donc c'est que l'idée, c'est j'aime beaucoup cette idée de troupe. Je ne conçois pas un projet sans que les comédiens et le metteur en scène s'entendent. Mmh. C'est hyper important pour moi parce qu'on bien souvent on va aller chercher dans tout ce qui peut être de la pudeur, parce qu'on va aller chercher dans des sentiments. Donc, parfois, on ne sait pas trop à quel sentiment le comédien va vouloir s'appuyer dans sa vie. Donc, oui, je suis plutôt sympa. J'accompagne énormément. Je pense que je suis assez pédagogique dans mon approche. Et après, plus on se rapproche des dates de représentation...
0: Forcément, il faut mettre un petit peu la pression.
1: Là, on met un peu la pression.

0: questions. Mais ça m'est arrivé d'être un peu dur par moment.
1: Parfois, il faut ce qu'il faut.
0: Ouais, hein. Voilà.
1: Alors, nous allons bien sûr aujourd'hui parler de musique classique. Mais quels sont un peu vos goûts musicaux, enfin, autre que le classique, quelles sont les musiques qui vous ont influencé finalement dans votre travail aussi de comédien et de metteur en scène?
0: Oui, alors moi ce qu'il faut comprendre, c'est que la musique a une partie hyper importante dans ma vie. J'adore la musique et bien souvent, je me fais aussi la petite réflexion entre parenthèses. J'adore tellement la musique, quand les gens me disent « tu joues un instrument », j'ai dit « non ». Donc j'aurais adoré. Et alors maintenant, pour les goûts musicaux, je pense que étant petit, je regardais énormément de télé. Donc ça a été les westerns à l'époque. Donc ça a été...
1: Ah, le western du dimanche.
0: Voilà.
1: Du dimanche après-midi qu'on a connu dans les années 80.
0: Exactement. La musique a commencé avec la musique d'Ennio Morricone.
1: Oui.
0: Donc et après, petit à petit, je me suis intéressé à la musique, vraiment à la musique des films. Et voilà, je n'ai aucune restriction. Je peux écouter toutes sortes de musique personnellement. Des fois, il y a des amis qui me disent « Ah ouais, mais comment tu connais tout ça ?» mais c'est parce que je pense que dès mon jeune âge, je m'intéresse à la musique. Du moment qu'elle sonne bien, j'aime ça. Quand je dis que ça sonne bien, c'est que ça doit me procurer une émotion. Et bien souvent, par exemple, on parlait pour revenir un peu en arrière sur la question précédente, que fait un metteur en scène? C'est bien souvent, une fois que j'ai fini de lire le texte que je veux jouer, je vais m'imprégner d'une musique pour chercher du rythme. Mmh. Et quand j'ai les yeux, je suis concentré, j'ai les yeux fermés sur une musique, je travaille comme ça et j'arrive à visualiser les choses. Je vois le rythme de la pièce, je vois des fois, c'est peut-être dans un puzzle complètement déconstruit, mais dans toute cette déconstruction, j'arrive à voir la pièce se mettre en place. Donc, ce que ça part de la musique classique, au jazz ou même de la musique moderne, j'écoute beaucoup de la musique moderne, mais sinon, mon outil de travail reste la musique classique parce que je me suis rendu compte que à chaque fois que je dois passer par ce stade de travail où j'ai besoin d'une musique pour m'accompagner, Dans les premiers pas d'une mise en scène, ça a toujours été la musique classique.
1: Oui, cette palette d'émotions vous inspire finalement. Il vous donne aussi des images, des...
0: Oui, c'est ça.
1: Idées aussi pour la mise en scène.
0: Ouais. Et bien souvent, ce qui se passe, c'est que une musique, je peux écouter une musique et quand c'est cette musique, j'ai trouvé le truc, je suis assez sensible, j'ai la chair de poule. Donc quand je sens ça, quand je suis dans cette étape, je dis c'est ça.
1: Eh bien, nous allons écouter justement un grand compositeur. Donc, c'est le deuxième morceau de votre playlist, la fameuse Sonate au clair de lune de Beethoven. Alors, nous allons écouter le mouvement rapide, le dernier mouvement.
0: Mm-hmm.
1: C'est un morceau intense et passionné. Et on va l'écouter dans l'interprétation de la grande pianiste ukrainienne Valentina Lisitsa. Alors, il est intéressant de souligner le rôle important de cette artiste dans la diffusion de la musique classique auprès d'un large public, notamment grâce aux réseaux sociaux. Certaines des vidéos de Valentina Lisitsa ont été vues par des dizaines de millions de personnes. Elle a ainsi contribué à attirer un grand nombre de jeunes vers le répertoire classique. Nous écoutons donc le final de la Sonate au clair de lune.

0: C'était le final tempétueux de la sonate au clair de lune de Beethoven, interprétée avec passion par Valentina Lisitsa. Vous écoutez Au Royaume de la Musique et c'est Kevin Bissounotte qui nous fait l'amitié de nous accompagner tout au long de cette émission. Alors, vous enseignez le français dans un lycée privé. Mmh. Est-ce que c'est votre passion pour le théâtre qui vous a donné envie de faire des études de lettres et de vous tourner vers l'enseignement ?
1: Alors, moi, j'ai eu beaucoup de chance, je dois l'avouer. Souvent, quand je repense à cette histoire, le théâtre est arrivé avant, avant les études de lettres. Et puis, une fois les études terminées, je voulais pas enseigner vraiment dans un cadre scolaire, vraiment. Mm-hmm. Donc, je me suis lancé comme formateur de théâtre. Extrêmement difficile au départ, parce que les gens ne vous connaissent pas et tout. Donc, mais bon, ça ne m'a pas empêché de croire en ce que je voulais faire. Et puis, très vite, j'ai trouvé ce petit fil qui pouvait relier les lettres et le théâtre. Et vraiment, là, ça a été... Je pense que j'ai vraiment été... je sais pas si je peux dire béni, mais un jour comme ça, il y a Maryse Despeigné qui me dit: Kevin, il y a une place de prof de français, mais j'aimerais que tu fasses aussi du théâtre avec mes élèves. Donc je ne pouvais pas rêver mieux.
0: Ben nous allons profiter pour saluer Maryse Despeigné.
1: Ben voilà. Donc,
0: qui a fait une très belle carrière dans l'enseignement et qui est elle aussi une très bonne comédienne, qui a joué dans d'innombrables pièces d'ailleurs.
1: Et j'ai eu aussi la chance de jouer sous la houlette de Maryse Despeigné. C'était un texte de Malcolm de Chazal. Donc, on avait joué à l'époque. Donc, ça, c'était un événement assez intéressant parce que là, il y avait vraiment plusieurs générations de comédiens. Donc, on s'était retrouvés à jouer autour de ce texte. Donc, oui, coucou Maryse, si tu nous écoutes.
0: Et le troisième morceau de votre playlist est le célèbre intermezzo de l'opéra Manon Lescaut de Puccini, inspiré du roman de l'abbé Prévost. Et ce texte, vous le connaissez particulièrement bien parce que il était au programme du bac de français de cette année. Donc,
1: voilà.
0: Parlez-nous de Manon Lescaut et de l'abbé Prévost.
1: Oui, alors pourquoi j'ai choisi cet extrait? C'était surtout pour faire un clin d'œil, ok? Donc j'imagine que des collègues aussi vont écouter cette émission. Je me suis dit, voilà, cette année c'était la dernière année de Manon Lescaut. Manon Lescaut ne revient plus, voilà Manon Lescaut. C'est l'histoire de des Grieux, donc qui vient d'une famille noble et qui était prédestiné à devenir prêtre, et voilà que il tombe sur Manon Lescaut. C'est le coup de foudre, et c'est intéressant parce que c'est là où on apprend aux élèves c'est quoi le coup de foudre. Cet amour entre les deux va finalement traverser tellement de péripéties. C'est une histoire qui finit tragiquement, mais en même temps ça remet en question ce que c'est que l'amour finalement.
0: Et l'aveuglement aussi.
1: Oui, et l'aveuglement parce que finalement Des Grieux, quand on lit Manon Lescaut, bien souvent on se dit mais
0: fait subir
1: comment
0: quand même,
1: il peut être bête comme ça, pourquoi il fait ça? Parce qu'aujourd'hui un jeune, je ne pense pas qu'il va marcher dans les pas du chevalier Des Grieux. En même temps, c'est intéressant parce que là aussi, ça nous fera penser un peu à une des musiques qu'on a mis un peu plus tard. Parce que Manon Lescaut, dans l'histoire, on la voit très peu. Et tout tourne autour des personnages masculins principalement, mais elle attise vraiment l'attention des hommes dans Manon Lescaut. En tout cas, moi qui connaissais pas Manon Lescaut, et quand j'ai lu le texte, je me suis dit waouh, c'est vraiment au moment où j'ai découvert Manon Lescaut, c'était vraiment

0: un beau texte à faire découvrir aux jeunes.
1: Et puis c'est le chevalier des Grieux finalement qui se raconte,
0: qui raconte cette histoire. Qui raconte à Renoncourt, donc un autre noble, mm-hmm. donc qui l'aide finalement. Et ça fait que dans la structure même de cette histoire, il faut bien s'y repérer parce que ici l'abbé Prévost a quand même été assez pointilleux, méticuleux. Vraiment, ce type d'écriture fait que voilà, il voyage dans le temps, il revient en arrière.

0: Après ce poignant intermezzo, nous allons poursuivre notre voyage musical avec une autre œuvre inspirée par un grand écrivain français. Il s'agit de L'Arlésienne, composée par Georges Bizet à partir du texte d'Alphonse Daudet. Alors, un petit mot sur L'Arlésienne.
1: Oui, je disais justement, donc L'Arlésienne, c'est on peut faire un peu un lien avec Manon Lescaut. Mm-hmm. Donc c'est la femme dont on est éperdument amoureux et qu'on ne voit jamais. Et autant la structure de Manon Lescaut, si allons dire, est à la base, à l'origine même, je pense, de l'extrait de L'Arlésienne. Mm-hmm. Et puis pourquoi L'Arlésienne? Moi, je trouve c'est toujours intéressant. On est toujours à la quête de quelque chose qu'on ne connaît pas. Et je trouve que c'est et puis personnellement, moi, quand on a parlé de L'Arlésienne, c'était surtout un petit clin d'œil pour mon ami Jean-François Achille.
2: D'accord.
1: Donc, il adore utiliser cette expression. Et ben, voilà, encore une fois, s'il écoute...
2: Vous pouvez lui dédicacer le morceau.
1: Voilà, je lui dédicace exactement le prochain morceau. Donc, voilà.
0: Alors, pour accompagner donc cette pièce, Georges Bizet compose une musique de scène pleine d'émotions. Oui. Donc quelques années plus tard, il en tire deux suites orchestrales qui deviendront parmi ses œuvres les plus connues, avec des mélodies à la fois élégantes, dramatiques et surtout très expressives. Alors, nous écoutons à présent le prélude et le carillon, extrait de la première suite de L'Arlésienne de Georges Bizet, interprété par l'orchestre du conservatoire Béla Bartók de Hongrie, placé sous la direction de Zoltán Bolicskij.

0: C'était le prélude et le carillon, extrait de la première suite de l'Arlésienne de Georges Bizet. On va faire un bond maintenant d'un siècle, hein, parce que l'Arlésienne c'est 1872, et là on va se retrouver en 1971 avec du Gainsbourg. Exactement. Et je vous remercie infiniment, Kevin Bissounette, d'avoir finalement mis du Gainsbourg sur votre playlist. Et on va écouter deux extraits de Melody Nelson, l'album Concept. Alors, parlez-nous de ce bel album.
1: Alors, au fait, voilà, encore une fois, en tant que théâtreux, donc on peut pas... C'est déjà, la base qu'il faut comprendre, c'est que le théâtre, c'est un art, comme je dis, pluridisciplinaire. On peut pas rester autour d'un texte. Il faut aller plus loin. Et la musique a toujours été vraiment un outil de travail pour moi. Je me souviens, donc, au fait, à travers la télé, à travers la radio, beaucoup plus la télé qu'à la radio déjà, je tombais sur les chansons de Gainsbourg. Et puis, ça a été en 1998 ou 19, je sais plus, j'étais chez un ami à Montpellier et j'étais invité à une soirée. Donc, c'était un ex de la Comédie Française qui faisait une soirée, et il avait repris les textes de Gainsbourg lus. Ce soir, il y a quelque chose qui s'est déclenché. Je me suis dit, tiens, il faut que j'aille fouiller un peu plus sur Gainsbourg. Et puis, ben voilà, c'est comme ça que, pour moi, Gainsbourg est entré dans mon répertoire. Et quand j'ai commencé à l'écouter, je me suis dit, ben tiens, ouais, c'est il est un peu décalé, un peu comme dans ma tête. Donc, et puis ben voilà, c'est on peut pas il avait une façon toute particulière, je veux dire, c'est il avait une touche musicale, donc Gainsbourg, et ça me plaisait énormément ce qu'il faisait, donc et puis Melody Nelson,
0: magnifique album Concept, avec cet enchaînement de morceaux et ces arrangements exceptionnels de Jean-Claude Vanier. On a l'impression d'écouter de la musique classique.
1: Exact. Donc finalement, je me rends compte que la musique classique reste quand même le fil conducteur dans tous mes choix musicaux, finalement.
0: Eh bien, nous allons écouter la ballade de Melody Nelson, suivie de la valse de Melody Nelson.

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0: C'était Serge Gainsbourg et aussi Jane Birkin dans la ballade de Melody Nelson et la valse également de Melody Nelson du même album. Nous allons écouter un dernier morceau de musique classique, le Carnaval des animaux de Camille Saint-Saëns. Alors pourquoi avoir choisi cette œuvre qui est quand même assez, enfin on peut dire humoristique, hein, oui, c'est une blague finalement que fait Camille Saint-Saëns, une sorte de pastiche.
1: Oui, alors encore une fois, je vais faire le lien avec le théâtre, j'aime beaucoup travailler avec, dans l'univers des enfants finalement, parce que je trouve que c'est, il nous pousse un peu plus dans nos retranchements, donc il nous, il y a toujours une plus longue réflexion qu'un public adulte. Et encore une fois, c'est, je trouve que cette musique, finalement, je pense que en tant qu'adulte, nous avons un moment donné ou un autre entendu. C'est la musique justement du Carnaval des animaux. Et donc je me suis dit, ok, et même si ça date de 1880, je pense que dans un des films d'enfants, on a certainement entendu ces musiques en background. Donc voilà.
0: Et c'est vrai que c'est un outil pédagogique carrément, le Carnaval des animaux. Hein. Beaucoup de profs l'utilisent pour initier les enfants à la musique. Et, maintenant, puisque nous sommes presque arrivés à la fin de cette émission, parlez-nous un petit peu de vos projets pour les mois à venir.
1: Alors, allons dire que après avoir joué Mais ne te promène donc pas toute nue en début d'année, cette nouvelle troupe que j'ai, ils ont été...

0: Et moi, bon, Kevin, quand est-ce qu'on se lance pour la prochaine? Et donc déjà, j'ai eu trois propositions de texte et je vais m'accorder le mois d'août. Mais ce qui est bien, c'est que juste pour les rassurer, s'ils m'écoutent, bon, j'ai commencé à contacter pour réserver une salle déjà, donc pour l'année prochaine, au cas où. Enfin, au cas où, je sais qu'ils vont être derrière moi pour me lancer. Donc ce sera ou un vaudeville ou une comédie tragique. Donc je me dis, je vais attendre encore un peu le temps de bien lire et pour pouvoir faire mon choix. Mais ça vient.
1: Et vous reviendrez pour nous en parler.
0: Avec grand plaisir, Kenneth.
1: Alors nous allons maintenant écouter deux extraits du Carnaval des animaux, Fossile et le final, joué par l'orchestre de Pittsburgh, dirigé par André Prévin.

0: C'était Fossil et le final du Carnaval des animaux de Camille Saint-Saëns. Nous sommes déjà arrivés au terme de cette émission. Kevin Bissounotte, merci beaucoup d'avoir été avec nous aujourd'hui.
1: Tout le plaisir qui est d'être si... Je devais en passant vous féliciter. J'ai adoré le concept de votre émission. Je suis toujours à la recherche de cette improbabilité. Donc vous réussissez à nous faire repartir dans la musique classique et coller avec quelque chose de contemporain. Donc bravo pour ça, pour votre émission.
0: Ben, je vous remercie beaucoup, c'est très très encourageant. Et merci beaucoup à Monsieur Kader d'avoir assuré avec brio la partie technique de l'émission d'aujourd'hui. Grâce à notre invité, nous avons pu écouter du Gainsbourg. Nous nous quittons, chers auditeurs, avec un autre mauvais garçon de la chanson française. Mais quelqu'un qui fait, bien entendu, partie du panthéon des chanteurs français, Alain Bachung. Le morceau s'appelle « La nuit, je mens ». On se retrouve

0: dimanche prochain avec notre invité. D'ici là, je vous souhaite de passer une excellente semaine. Prenez soin de vous.
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1: Merci de nous écouter, il est 18h.

0: L'info de 18h présentée par Archie Bathieu. Archie, bonsoir.
1: Bonsoir Josian, bonsoir à tous.
0: On débute avec les titres.
1: À Solitude, le Premier ministre, le docteur Navin Ramgoolam, a procédé ce matin à la pose de la première pierre du nouveau Mariamenkhoville, une reconstruction qui, selon lui, dépasse le simple cadre d'un projet de bâtiment. Il insiste sur l'importance de la spiritualité qu'il considère comme fondement de la

0: société. Maurice veut tourner une nouvelle page avec la SADC après avoir régularisé ses arriérés et relancé les discussions sur le pacte de défense mutuelle. On fait le point dans ce journal. 15 collèges d'État présentent 32 projets autour du développement durable pour sensibiliser les élèves à une utilisation plus responsable de l'eau et à la protection de l'environnement. Après les crues meurtrières au Népal et au Tibet, un nouveau lac fait craindre de nouvelles inondations. À Solitude, le Premier ministre, le docteur Navin Ramgoolam, a procédé ce matin à la pose de la première pierre du nouveau Mariamenkoville. L'ancienne structure, datant de 1972, a dû être démolie après plus de 50 ans. La construction du nouveau temple débutera ce mardi et doit durer environ un an. Pour le chef du gouvernement, cette reconstruction va au-delà d'un simple projet de bâtiment. Le docteur Navin Ramgoolam a insisté sur l'importance de la spiritualité qu'il considère comme une base de la société. Les propos recueillis par Sylvana Parimamen.
1: On fait tout pour continuer à rassembler toutes les composantes de la société, de la communauté mauricienne. Tout le temps, on dit, vous dites, ça devient un grand soi là. Qui s'en là ici, là, qui n'est pas enfant maudit. Même qui communauté, vous dites, pas enfant maudit. Ça qui dit, vous ne pas enfant oublié. Le gouvernement fait tout pour encourager aussi sauvegarde mon patrimoine. Parce que nous devons transmettre mon culture de génération en génération. Moi-même, je passe beaucoup de temps en Angleterre. Je ne suis pas trop connu au commencement. Là, mon papa dit, je vais faire ça. Moi et mon maman, je me pose la question, qui fait? Mais c'est comme ça qu'on apprend. C'est comme ça qu'on transmet de génération en génération ma tradition. Et qu'il devons transmettre à mon jeune. Là, sous l'égide du ministre Art et Culture, il y a beaucoup d'organisations comme le Tamil Speaking Union, Manchester Tamil Culture Center Trust qui est présent là. Nous mandaté pour promouvoir la culture et la langue tamoul, mais aussi, pas juste promouvoir, propager. C'est grâce à une organisation pareille, comme Bancoville à travers Maurice, qui est une communauté capable d'avancer, qui comprend notre culture, capable de connaître, qui fait faire ça. Et aussi, il donne nous l'occasion de passer ce moment, comme aujourd'hui, là, en famille. Parce que beaucoup de gens, quand on passe en famille, nous connaissons qui veut dire partage, qui veut dire respect, qui veut dire tolérance, qui veut dire l'unité, qui veut dire camaraderie. C'est une valeur-là qui vient transmettre à ma génération future pour que nous pays capable ici. Si un pays peut dans sa richesse culturelle, avec son patrimoine, il pareil, on va dire un arbre qui peut dans la racine, pas pour l'histoire. Et c'est l'histoire-là que vous allez transmettre des générations. Il paraît comme un bateau qui peine un gouvernail.
0: Le Premier ministre, qui était en Afrique du Sud il y a moins de 2 semaines pour le sommet des chefs d'État et de gouvernance de la SADC. Et ce message qu'il a tenu à faire passer lors de la session plénière, Maurice est un membre engagé de la communauté. Parce que oui, Maurice souhaite tourner une page avec l'organisation régionale, surtout après les arriérés épongés, un remboursement partiel obtenu et la question de la participation au pacte de défense mutuelle de retour sur la table des discussions, Pranav Bihari.
2: Le docteur Navin Ramgoolam en a fait le point devant le dernier Conseil des ministres il y a 2 jours. Le 17 août, quand il s'était adressé aux autres dirigeants pendant le sommet, il avait alors rappelé la situation financière difficile héritée de l'ancien régime. Malgré cela, dès son entrée en fonction en 2024, le nouveau gouvernement avait réglé plus de 8,2 millions de dollars américains, et cela avant fin janvier 2025. C'est une régularisation qui a permis à Maurice de retrouver son plein statut et de participer l'an dernier au 45e sommet de la SADC à Madagascar. Et lors de cette rencontre, suite à un appel lancé, un exercice de recalcul avait été mené sur le solde restant, soit environ 7,6 millions de dollars. Résultat, un crédit de près de 600 000 dollars est accordé à Maurice, qui a servi à financer une partie de la cotisation pour l'année 2026-2027. Sur un autre dossier plus sensible cette fois, celui du pacte de défense mutuelle, Maurice avait notifié son retrait en mars dernier, faute de marge budgétaire, mais le Premier ministre a cette fois indiqué que le pays va poursuivre les discussions avec le secrétariat et la présidence de la SADC.
0: Le ministre des Arts et de la Culture, Mahen Gondia, annonce la réouverture du théâtre de Port-Louis dans quelques semaines. Il précise qu'une réunion se tiendra ce jeudi 3 septembre entre son ministère.

0: Terre, celui des collectivités locales et la mairie de Port-Louis. Le gouvernement privilégie un partenariat public-privé pour assurer la gestion et l'exploitation des théâtres de Port-Louis et du Plaza à Rosil. Pour rappel, le théâtre de Port-Louis est fermé depuis 2008. Nous écoutons le ministre Mahen Gondia au micro de Santana Ponceno.
1: Moi, bien dire félicitations, hein, tous les deux mairies pour sa initiative qu'ils ont pu faire et sa travail sérieux qu'ils ont pu faire pour relancer ça des théâtres, là. Parce que pour moi, en tant que ministre de la Culture, moi, besoin d'un théâtre pour moi, un artiste capable d'exercer, capable de présenter un drama, une pièce de théâtre, etc., etc. Mais place patina. Moi, je connais le théâtre Serge Constantin qui est fermé pendant 4-5 ans. Et quand mon monde vient, après 3-4 4 mois, 5 mois, nous relançons le théâtre. Nous renouvelons, nous relançons. Et théâtre, aujourd'hui, où elle redonne place à cette là pour faire une performance, peinant. Il dit, je vais dire, overbook. Donc, il y a une demande pour ça. Donc, là, les boutons 6 qui sont des théâtres là, paraît, et nous pouvons guetter dans l'avenir encore qui nous capable de faire.
0: Le dodo est sans doute l'animal le plus emblématique de Maurice, disparu depuis plusieurs siècles. Il continue pourtant de fasciner chercheurs, historiens et visiteurs du monde entier. À Pamplemousse, un musée lui est entièrement consacré, avec notamment des reconstitutions d'espèces aujourd'hui disparues. Derrière ce projet, une quête qui a commencé il y a près de 10 ans à des milliers de kilomètres de Maurice en Russie. Cela autour d'un dessin rare du dodo réalisé alors que l'oiseau était encore en vie. Une découverte qui a poussé Eric Taifis Degtiarenko à approfondir ses recherches et à transformer cette passion pour l'histoire et le patrimoine naturel de Maurice en un véritable projet muséal. Eric Taifis Degtiarenko est au micro de Jenny Alapa.
2: C'est un des rares dessins d'un spécimen vivant qui a été fait et ça nous permet de comprendre la forme du dodo alors que nous avons très souvent eu une représentation qui n'était pas correcte de la forme du corps du dodo. Ben, nous avons utilisé beaucoup de technologies avec les ornithologistes et professionnels. Donc, au musée, vous allez pouvoir avoir la chance de pouvoir voir ces oiseaux, comment c'était vraiment en réalité et en action. Parce que nous avons aussi une section sur tous les oiseaux qui ont disparu avec la réalité augmentée. Donc, nous sommes le premier musée au monde à avoir reconstruit le Red Rail, donc qu'on appelle aussi la Pôle Rouge. Et on est toujours en construction permanente pour terminer la reconstruction complète de tous les oiseaux qu'on a perdus à Maurice.
0: Le musée a également lancé un programme d'abonnement gratuit destiné aux jeunes passionnés d'histoire et d'environnement, une initiative qui s'inscrit dans la volonté du Dodo Museum de faire revivre ce patrimoine disparu tout en sensibilisant les nouvelles générations à l'importance de connaître et de préserver notre biodiversité. Tout à fait autre chose à présent. Depuis le 24 août, Netflix applique une nouvelle grille tarifaire. L'abonnement mensuel passe de 480 roupies à 579 roupies, soit 99 roupies de plus. Selon des estimations basées sur des données fiscales, Maurice compterait pas moins de 26 000 utilisateurs actifs de la plateforme. Shailine Yabon nous fait le point.
3: En effet, cette révision tarifaire n'est pas une surprise isolée. Elle s'inscrit dans une stratégie mondiale déjà déployée par Netflix sur plusieurs marchés depuis le début de l'année, notamment aux États-Unis où les trois formules avec publicité, standard et premium ont toutes été relevées entre janvier et mars. Pour les abonnés qui souscrivent directement auprès de Netflix, cette hausse représente 99 roupies supplémentaires par mois, soit près de 1200 roupies de plus sur une année. Les nouveaux abonnés étaient déjà concernés par les nouveaux tarifs depuis le 3 juillet dernier. Pour les abonnés existants, l'application de cette hausse devait intervenir progressivement, notamment en fonction de leur cycle de facturation. Une augmentation qui intervient dans un contexte où Netflix cherche à accroître ses revenus tout en poursuivant ses investissements dans les contenus et les programmes diffusés en direct. Reste alors une question en suspens pour les abonnés qui accèdent à Netflix via Canal Plus Maurice. À ce jour, aucune annonce officielle de MC Vision ne confirme si cette hausse sera répercutée sur l'option Netflix intégrée au décodeur. Le distributeur pourrait choisir d'absorber cette augmentation ou de la répercuter sur ses abonnés lors d'un prochain cycle de facturation.
0: Sur le plan international, nouvelle alerte au Tibet après les inondations meurtrières de mercredi à la frontière avec le Népal. Un glissement de terrain a provoqué la formation d'un nouveau lac en altitude, faisant craindre de nouvelles crues. Les autorités chinoises ont donc déplacé les secouristes vers des zones plus sûres. Cette nouvelle menace intervient

0: vient alors que les recherches se poursuivent après la catastrophe qui a fait au moins 750 morts et plus de 3000 disparus au Népal et au Tibet. Nouvelle qui nous amène à la fin de ce journal. Merci de l'avoir suivi. Merci à Travni à la réalisation et Yaj à la technique. Je vous retrouve à 19h.
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Bonsoir à tous. Merci à la rédaction pour ce journal. Les communiqués, on débute avec les avis d'obsèques. On nous prie d'annoncer le décès de Monsieur Joseph Stevenson Perrine. Monsieur Joseph Stevenson Perrine, plus connu sous le nom de Christophin, âgé de 34 ans. Le convoi mortuaire sortira de sa résidence au numéro H08 à la NHDC Macadam, rue Macadam, Abbé du Tombeau, demain lundi 31 août à 10h, pour se rendre à l'église Saint-Malo, Abbé du Tombeau, et de là au cimetière de Baie du Tombeau. Décès de Monsieur Siméon Sébastien Thérèse. Monsieur Siméon Sébastien Thérèse, plus connu sous le nom de Varère, ex-habitant à la rue Marie à Grand-Gobe, âgé de 87 ans. Le convoi mortuaire sortira de chez Moura Funérarium à Petite Rivière demain lundi 31 août à 14h pour se rendre à l'église Saint-Michel à Grand-Gobe et de là au cimetière de Grand-Gobe. Et on nous prie d'annoncer le décès de Monsieur Louis-Philippe Dupré. Monsieur Louis-Philippe Dupré, plus connu sous le nom de Philo, ex-habitant au numéro 3 bis, impasse Célestin à Rouzil, âgé de 89 ans. Le convoi mortuaire sortira de la chapelle ardente d'Eliensons à la route royale à Beaubassin ce mardi 1er septembre à 9h45 pour se rendre à l'église Notre-Dame de Lourdes à Rouzil et de là à l'incinérateur de Caen-le-Vieux. Aux familles endeuillées, la MBC présente ses sincères condoléances.

La météo, donc pour Maurice d'abord, un avertissement de vent fort et de forte houle est en vigueur à Maurice et sera valable jusqu'à 10h. Lundi 31 août, le fort anticyclone au sud des Mascareilles maintient un temps très venteux et froid sur notre région. Pour les prochaines 24 heures, il y aura des périodes nuageuses avec des pluies intermittentes, surtout à l'est, au sud et sur le plateau central. Le vent soufflera du sud-est de 35 à 45 km par heure en moyenne, avec des rafales atteignant les 90 km par heure dans certains endroits. La température sera inférieure à la moyenne. La température minimale sera entre 13 et 15 degrés sur le plateau central et entre 16 et 18 degrés sur les régions côtières. Et la température maximale sera entre 17 et 20 degrés sur les hauteurs et entre 23 et 25 degrés ailleurs. Les conseils pour le public, il est conseillé au public d'être très prudent face aux débris volants, d'éviter les manœuvres sur les immeubles et autres structures élevées, d'être très prudent en conduisant sur des routes exposées au vent de travers. Et concernant la mer, elle sera très forte au-delà des récifs avec des houles du sud-ouest de 4 à 6 mètres. Des houles qui pourraient provoquer des raz-de-marée, en particulier lors des marées hautes et pourraient entraîner des inondations côtières dans les zones de basse altitude, surtout à l'ouest et au sud. Il est fortement conseillé aux pêcheurs, aux plaisanciers et au public en général de ne pas sortir en mer et à l'heure des marées hautes et de ne pas s'aventurer sur les plages. Le soleil s'est couché depuis 18h à Maurice pour se lever demain matin vers 6h19. Pour Maurice Touzeau, bulletin PCRN, warning, dit vent fort et gros là où l'envie guillot Maurice, éclipse valable jusqu'à lundi 31 août à 10h.

0: les temps l'eau la mer pour prochaines 24 heures, les temps pour parfois niaiser, avec ban til appli par moment. Divan pour souffler des piscides des 35 à 45 km par heure, avec ban rafale qui pour arrive jusqu'à 90 km par heure. Dans la Gréquand des Hauts-Brisants, la mer pas praticable, li bien mauvais, et ban gros laoul des piscides qui pour atteindre 4 à 6 mètres de terre. Donc ban laoul la capable aussi atteindre ban la côte, surtout dans l'ouest, et les cides. Dans les marées hautes et capables aussi en ras de marée. Ban sorti en Hauts-Brisants et dans ban lagon fortement déconseillé, les conseillers pour aussi éviter ban la place. Marée pour haute, 10 mai vers 10h06 et 14h23, les pour basse vers 20h03 et 10 mai vers 8h22 dans Maurice. Pour Rodrigue, un avertissement de vent fort et de fort tous les temps vigueur à Rodrigue et sera valable à jusqu'à 10h31 août. Le fort anticyclone au sud des Mascareignes maintient un temps très venteux et froid sur la région. Des périodes nuageuses sont attendues cette nuit et demain matin avec des pluies intermittentes. Et le temps sera mi-couvert à parfois nuageux dans l'après-midi avec des faibles pluies, principalement sur les hauts. Le vent soufflera du sud-est d'environ 45 km par heure avec des rafales atteignant les 90 km par heure dans certains endroits. Concernant la température, minimale elle sera inférieure à la moyenne et sera entre 15 et 17 degrés. Quant à la température maximale, elle sera entre 23 et 26 degrés. Les conseils pour le public, il est conseillé au public d'être très prudent face aux débris volants, d'éviter les manœuvres sur les immeubles et autres structures élevées, d'être très prudent en conduisant sur des routes exposées au vent de travers. Et toujours à Rodrigue, la mer sera très forte au-delà des récifs avec des houles du sud-ouest de 4 à 6 mètres. Ces houles pourraient provoquer des raz-de-marée en particulier lors des marées hautes et pourraient entraîner des inondations côtières dans les zones de basse altitude, surtout à l'ouest et au sud de Rodrigue. Il est donc fortement conseillé au public, aux pêcheurs, aux plaisanciers en général, de ne pas sortir en mer et à l'heure des marées hautes et de ne pas s'aventurer sur ces plages. Et puis concernant la pluviométrie durant les dernières 24 heures, Pointe Canon 0,9 mm, Plaine Corail 0,2 mm et Patate Théophile 0,8 mm, chers auditeurs. Et puis pour Agalega, donc on termine avec Agalega, un avertissement de fort tous les temps vigueur à Agalega et sera valable jusqu'à 10h demain lundi 31 août. Des nuages associés au reste d'un système frontal influencent le temps local. Des périodes nuageuses sont attendues cette nuit avec des pluies intermittentes. Et durant la nuit, le temps plutôt sera mi-couvert à parfois nuageux avec des faibles pluies par moment. Le vent soufflera du sud-est environ 30 km par heure avec des rafales de l'ordre de 60 km par heure se renforçant sous les averses. La mer sera très forte avec des houles de 4 à 6 mètres à Agalega. Des houles qui pourraient provoquer des raz-de-marée, en particulier lors des marées hautes et pourraient entraîner des inondations côtières. Donc il est fortement conseillé aux pêcheurs et au public en général à Agalega de ne pas sortir en mer et à l'heure des marées hautes et de ne pas s'aventurer sur les plages. Puis concernant la température minimale, durant la nuit elle sera d'environ 24 degrés. Et la température maximale sera d'environ 29 degrés au cours de la journée de demain. La marée sera haute à Agalega vers 17h15 et demain vers 5h40, basse vers 23h28 et demain vers 11h51. Le soleil s'est couché depuis 18h11 et se lèvera demain matin vers 6h17 à Agalega. Et voilà, c'est la fin des communiqués. Chers auditeurs, je vous souhaite de passer une excellente soirée en ce dimanche 30 août sur RM1 et aussi bien sûr AM.
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0: Bonsoir à tous, il est 18h20.
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1: AM, la radio nostalgie. Bonsoir, bonsoir. Comment allez-vous? Surprise, je dirais. Oui, c'est Roselyne qui vous accompagne aujourd'hui jusqu'à 19h. Une heure à passer ensemble, des chansons, de belles chansons à écouter. Il est déjà 18h21. Allez, c'est parti pour Slow et Légende. Alors, à la place de, la place de Presley, c'est moi. Je suis contente d'être avec vous. On salue Presley si jamais il nous écoute. Slow et Légende, moi, ça me fait penser à des slow, à des chansons d'amour, à des légendes. Des chanteurs légendaires, etc. Et en parlant de chanteurs légendaires, justement, et de slow, des dans N, Mike Brandt, hein, ça vous dit, hein, chanteur légendaire français et aussi qui aimait bien l'amour. On l'écoute, donne un peu de toi.

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1: Ah, je sais que vous l'avez reconnu, cette belle voix de Joe Dassin et Si tu n'existais pas. Et puis auparavant, c'était When I Need You de Léo C. Une légende, Engelbert Humperdinck, A Man Without Love.

belle voix de Mireille Mathieu après Angle Bottom Pudding, je veux l'aimer. Toujours slow et légende, et là c'est Bee Gees, How Deep Is Your Love.

son de Air Supply, All Out of Love. Après la chanson d'Alain Barrière, tu t'en vas. On continue. Bien sûr, on continue. Encore deux dernières chansons. Avant 19h, et à 19h, vous allez pouvoir écouter Lumière et Vie, l'émission Lumière et Vie. La belle voix de Céline Dion pour la suite. S'il suffisait d'aimer. Et on terminera avec celle de Billy Ocean, Suddenly. Ça, c'est pour vous, dans Slow et Légendes.

0: Qu'elle est belle cette chanson Suddenly de Billy Ocean dans Slow et Légende ce soir. Voilà, moi je vais vous laisser, il est déjà là, il sera des vôtres pour la suite des émissions sur AM1, c'est bien sûr Clovis. Et ben là on y va pour Lumière et Vie, chers auditeurs. Je vous donne rendez-vous demain à 18h. En attendant, prenez soin de vous et passez une excellente soirée. À demain.
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0: Bonsoir à tous, il est 19h. Bonne écoute, chers auditeurs, c'est parti pour Lumière et Vie.
2: Lumière et Vie, votre magazine en collaboration avec l'Église catholique et la MBC tous les dimanches. Bonsoir à vous, toute l'équipe du studio CAPAV se réjouit de vous rejoindre en ce dimanche 30 août. C'est la fin du mois consacré à la Vierge Marie, un mois particulièrement intense avec les rendez-vous diocésains. Il y a eu la visite de Notre-Dame Mère de la Lumière, celle du frère Paul Adrien, prêtre et influenceur catholique. Nous avons fêté l'Assomption de la Vierge Marie le 15 août et mardi dernier, le diocèse et la cité de Port-Louis à l'heure de la célébration de Saint-Louis IX, roi de France, patron de notre diocèse et saint patron protecteur de la ville de Port-Louis et de l'île Maurice plus largement. Merci à celles et ceux qui étaient avec nous pour cette sainte messe à la cathédrale Saint-Louis, église mère de notre diocèse. Nous retrouverons toutes les informations concernant cette célébration sur les plateformes digitales du diocèse. Août, le rideau se baisse. Arrive désormais septembre, mois marqué par la mémoire du

saint pour l'île Maurice. Le bienheureux Jacques-Désiré Laval, nous allons prier avec Monseigneur Durone au caveau au cours de cette émission. L'évêque de Port-Louis qui nous attend nombreux à Sainte-Croix les 8 et 9 septembre et au-delà. Si quelqu'un veut marcher à ma suite, qu'il renonce à lui-même. Matthieu au chapitre 16, au verset 21 et 27. Cette parole que l'Église nous invite à méditer en ce dimanche est prophétique et sonne comme une invitation à se mettre en marche.

0: À l'instant, Tolacroix de Laurent Rivette, singing priest du diocèse de Port-Louis. On en vient au nouvel à présent avec l'ordination diaconale vers le presbytérat de Warren Sans Souci, jeune originaire de Pointe-aux-Piments. Il recevra l'ordination diaconale des mains de Monseigneur Vincent Jordy, archevêque de Tours, le samedi 5 septembre en présence du père Eudéchard Natielum, le responsable du service des vocations. Et à partir du 1er septembre, responsable également des jeunes dans le diocèse de Port-Louis. Nous allons écouter donc Warren Sans Souci, séminariste du diocèse.
1: Bonjour à tous, je m'appelle Warren Sans Souci, séminariste à Orléans. Le 5 septembre prochain, je serai ordonné diacre en vue d'être prêtre pour le diocèse de Port-Louis, ici à Tours. Donc, je vis ce temps avec beaucoup de joie et de gratitude. Joie pour l'appel que le Seigneur m'a fait et gratitude pour toutes les personnes qui m'ont accompagné tout au long de mon parcours. Ces dernières semaines sont aussi pour moi un temps de prière, d'action des grâces et d'abandon à Dieu, car pour moi, le diaconat, c'est dire oui à Dieu avec ce que je suis,

0: avec mes forces et mes limites. Donc, je demande au Seigneur la grâce d'être à son service et au service de son peuple avec toute la simplicité, humilité et d'amour. Alors, je vous demande de bien vouloir m'accompagner de votre prière par ce que je vais vivre et par mon parcours, mon cheminement. Merci beaucoup.
1: Dans l'actualité également, la célébration de la mémoire de Saint Louis IX, patron du diocèse et de la cité de Port-Louis. Dans son homélie, Mgr Jean-Michel Duron, évêque du diocèse, a plaidé pour plus de justice, s'appuyant sur l'exemple de Saint Louis, roi très chrétien.
2: Être juste selon Saint Louis, ce n'est pas seulement donner à chacun ce qui lui revient, mais aussi regarder la personne derrière la situation et reconnaître sa dignité qui ne dépend ni de sa richesse, ni de son statut, ni de son origine. Nous voulons également prendre un véritable temps pour écouter les personnes qui disent avoir été victimes de discrimination, écouter leur histoire, leur expérience, leur souffrance, mais aussi leur espérance.
1: La marche pour Jésus, hier samedi 29 août, une marche avec la participation des chrétiens de toutes les dénominations était au programme. L'occasion pour les marcheurs pour Jésus de prier pour l'unité des chrétiens et le pays. La rentrée scolaire, c'était cette semaine. Les élèves et étudiants ont repris les cours. Bon courage à vous pour cette dernière étape, cet ultime trimestre de l'année. Et toujours à propos de l'éducation, le service diocésain de l'éducation catholique a lancé sa page Facebook. Vous pourrez y retrouver toutes les actualités du monde de l'éducation. L'éducation, la famille, les paroisses, tous ces lieux concernés par le projet diocésain de catéchèse Cléopas pour une annonce et une transmission de l'évangile aujourd'hui. Cléopas qui fête ses 10 ans en 2026 en présence des catéchètes de tous les âges. Hier, Mgr Jean-Michel Duron, évêque de Port-Louis, a présidé une messe d'action de grâce à Saint-François d'Assise, Pamplemousse. Et dans le cadre de l'anniversaire du projet diocésain de catéchèse Cléopas, le service diocésain de la catéchèse et du catéchuménat, le SDCC, a donné la parole à l'évêque émérite du diocèse, le cardinal Maurice Piat.
3: Le synode diocésain que nous avons fait de 1997 à 2000 avait eu comme première orientation annoncer Jésus-Christ ressuscité. Parce qu'on s'était rendu compte qu'il y avait beaucoup de pratiques, beaucoup de dévotions, certaines un petit peu justes, si je puis dire, et que peu de gens parlaient de Jésus-Christ. Parlaient de Dieu, oui, Saint-Esprit, oui, mais Jésus, on n'en parlait pas. Et alors, ça a été un cri de notre synode. Mais on ne savait pas trop comment s'y prendre. Alors après le synode, on a commencé plutôt avec la question des pauvres, et puis la question des jeunes, et puis la question de... Il y avait aussi la participation des laïcs dans l'Église, les VAP, etc. Mais, si je puis dire, la première orientation annoncée de Jésus-Christ restait en souffrance. Et voilà qu'en 2013, à Rome, on nous disait qu'il fallait que chaque diocèse ait un projet catéchétique. Alors je dis ça à Alain, est-ce que tu peux faire ça pour nous? Alain était à la catéchèse, Alain Romaine. Et il me dit, on ne fait pas ça comme ça. Ça s'est pas donné un bureau, on fait ça comme ça. Je dis, mais comment on fait? Je crois que nous étions au séminaire, il y avait PVD, lui-même, je crois Jean-Maurice Labour, peut-être un ou deux autres, on parlait de ça. Et c'est là que me disent que monsieur de droite, qui donnait des cours à l'ICGM à l'époque, et qui est là, lui, il s'y connaît, appelle-le, on verra s'il veut nous aider. Et alors, je dis, bon, on l'a appelé, et voilà qu'il dit, oui, je peux vous accompagner, mais... Il m'a dit, si vous entreprenez ça, Monseigneur, j'accepte à condition que vous n'entrepreniez aucun autre projet jusqu'à ce que ça soit fini. Aucun autre projet. J'ai dit oui.
1: À l'instant, le cardinal Maurice Piat, évêque émérite de Port-Louis, à propos des 10 ans du chantier diocésain de catéchèse Cléopas. Et lui, il fait de la catéchèse en ligne. Il s'agit du frère Paul Adrien, prêtre catholique religieux dominicain et influenceur. Voici le message qu'il nous laisse, qu'il nous adresse à l'issue de sa visite à Maurice du 31 juillet au 11 août dernier. Le témoignage

0: du frère Paul Adrien, qui est à retrouver sur les réseaux sociaux de la Pastorale des Jeunes et des Vocations.
1: Moi, bien content, moi là, avec Zeut. Le message particulier que je voudrais donner aux jeunes de l'île Maurice. Vous avez une chance incroyable. Là, je suis en train de découvrir l'île Maurice. Les gens viennent de France exprès pour découvrir votre île, qui est la plus belle au monde. Vous avez la religion la plus belle au monde. Il n'y a rien à jeter dedans. Le message de Jésus. Et vous avez une église qui prend soin de vous, qui fait des événements. Vous avez de l'or dans les mains. Et là où vous avez énormément de chance, c'est que vous habitez au 21e siècle et que vous êtes en train de voir le christianisme qui est en train de complètement changer de visage. Et ça, ce sera grâce à vous. Parce que maintenant, il y a les réseaux sociaux, parce que maintenant, il y a plein d'initiatives à gauche et à droite, que c'est devenu une époque dans laquelle on peut beaucoup plus facilement témoigner de sa foi et dans laquelle on peut beaucoup plus facilement avoir des initiatives et dire à quel point la vie est belle.
0: Le frère Paul Adrien, à l'instant, vous écoutez Lumière et Vie, la suite de votre programme, dans quelques instants.

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Et ce soir, nous nous appuyons sur le témoignage lumineux du Père Jacques-Désiré Laval, apôtre de l'île Maurice, arrivé au pays en 1841 et mort en 1864. Le bienheureux Jacques-Désiré Laval a été un bon serviteur de Dieu en terre mauricienne, initiateur de l'apostolat auprès des anciens esclavés, pionnier de la catéchèse et de la mission des laïcs. L'apôtre de l'île Maurice

0: a été un grand frère de la foi pour les Mauriciens. Il est toujours à l'œuvre et continue d'intercéder pour nous. Et en ce mois de septembre, les regards et les cœurs se tournent vers Sainte-Croix. Les 8 et 9 septembre prochains, vous serez nombreux à vous rendre au caveau du bienheureux Jacques-Désiré Laval. Écoutons à ce propos l'évêque de Port-Louis, Monseigneur Jean-Michel Durone.
1: Nous pouvons vivre le grand pèlerinage à Sainte-Croix, le pèlerinage au caveau du Père Laval. Nous pouvons avec, nous réfléchir ensemble, nous pouvons célébrer ensemble, ensemble avec Père Laval pour une société plus juste et fraternelle. Alors, comment on peut bien dire se marcher ensemble, mais nous découvrir qui nous la foi, à l'exemple Père Laval, qui nous engage aussi dans une société plus juste et fraternelle, comme dit nous l'appelons l'île Maurice, quand il venait en 1841. Puis, en même temps, la conférence des évêques de l'océan Indien. Nous pourrons trouver nous pour vivre ensemble ce temps de marcher ensemble, ici, dans le diocèse de Port-Louis, pour nous célébrer la messe à 20h, à nous marcher ensemble, pour une société plus juste et fraternelle, à nous venir ici, mettre tout ce qui nous est là, devant le Père Laval, nous mène la joie, nous mène la peine, nous mène aussi espérance, nous mène aussi peut-être douleur qui nous est là. Alors, moi, Dieu, toi jeune, toi adulte, toi personne âgée, mes enfants, en famille, mais à nous bous ensemble pour vivre ce grand événement dans l'église à Maurice. Merci à vous.
0: La parole à présent au Père Patrick Polydor, qui est du Centre Père Laval. Il nous parle de la préparation spirituelle.
2: C'est avec une grande joie qu'il me retrouve autres. Pour, bien sûr, prépare-nous spirituellement pour ce grand pèlerinage du Père Laval qui pourrait avoir lieu comme chaque année le 8 et le 9 septembre. Alors, comment nous l'annoncer déjà, il y a le livret préparation au pèlerinage du Père Laval, donc avec le Père Laval pour une société plus juste et fraternelle. Ce livret-là lui permet de nous préparons-nous, bien sûr, à travers une belle soirée qui nous capable d'organiser dans nous la case, dans nos familles. Il y a déjà plusieurs soirées qui ne finissent commencer depuis quelques vendredis déjà et nous peut continuer jusqu'au pèlerinage. Mais en même temps, ce qui est intéressant, c'est qu'il s'est livré là, il n'est pas fini avec le pèlerinage. Nous capables de servir même au-delà du pèlerinage parce que lui d'actualité, c'est une préparation spirituelle qui, avec le Père Laval, vient apprendre nous comment améliorer nos bonnes relations avec les uns et les autres autour de nous, comment être plus attentif à la misère des uns et des autres autour de nous, comme l'a été le Père Laval. Alors, le livret est toujours en vente, avec la vie catholique, bien sûr, et je peux retrouver dans ma paroisse, particulièrement lors des messes du dimanche, du week-end, et aussi dans les différentes paroisses côté Naman la messe le vendredi ou les autres jours de la semaine. Alors, mon conseil aux autres, appropriez-nous-les, nous paraissent beaucoup exemplaires, alors vous pouvez retrouver ce livret-là à 100 roupies, alors à nous, prendre ce livret-là pour nos familles, pour qui, même au-delà du pèlerinage, je gagne un bon outil pour travail, surtout pour les personnes qui dans un groupe, qui dans un mouvement, ou bien même dans le quartier, nous capables un bon outil pour nous faire une réflexion ensemble, préparer une soirée et un texte qui valide même au-delà du pèlerinage. Alors, n'hésitez pas, prenez votre livret en vente avec la vie catholique et je vous souhaite à vous tous une très belle préparation pour le pèlerinage du Père Laval.
0: Et dans la foi chrétienne, la tradition du pèlerinage est très forte. Le Père Maria Pascal, prêtre des missions étrangères de Paris, revient pour nous sur cette démarche du pèlerinage.
3: Nous sommes un peuple en marche. Un chrétien doit être en marche. Dans les Actes des Apôtres, chapitre 17, verset 18, qui dit « It's in him we live and move. » C'est en lui nous bougeons. Donc, un chrétien doit bouger. C'était l'appel à Abraham. Dieu lui a dit, va. Et Abraham s'est levé, il est parti. Comme hier, aujourd'hui encore, Dieu nous appelle. Dieu nous invite à partir. Donc, l'homme part toujours en pèlerinage.

0: C'est quoi, c'est partir en pèlerinage? C'est partir vers cet autre, A majuscule. C'est partir vers un lieu de dévotion, comme le caveau de Père Laval. C'est partir vers un inconnu, vers un autre ciel. Alors, ce partir demande un déplacement pour découvrir l'autre que son cœur cherche. Et en même temps, ce déplacement, c'est un signe de son déplacement vers l'intérieur. Saint Augustin, il parle de ça, de ce grand mystère du soi et de ce mystère de Dieu qui demeure caché en nous. C'est pourquoi il dit dans sa confession, vous le savez, « Je t'ai cherché partout, alors tu étais au plus profond de moi. » Donc, mon déplacement vers un autre lieu, c'est un signe de mon déplacement vers mon intérieur. Et en découvrant celui que mon cœur cherche, je demeure avec lui.
1: Le thème du pèlerinage auprès du bienheureux Jacques-Désiré Laval est « Ensemble pour une société plaisis et fraternelle ». Tous les rendez-vous en radio et en télévision pour vivre ce pèlerinage, eh bien, c'est à suivre sur l'antenne de la MBC avec la collaboration du studio Capav. Merci de votre attention, c'était Rodney au micro, à très bientôt. Nous nous quittons avec la litanie au bienheureux Jacques-Désiré Laval qui continue de prier pour nous. Bonne soirée, à très bientôt sur la MBC avec le studio Capav.

19h passé de 36 minutes sur les ondes de AM1. Le bonsoir à vous, chers auditeurs et auditrices. On se retrouve comme promis après votre émission Lumière et Vie. J'espère en tout cas que vous avez passé un beau dimanche. Oui, le dimanche un petit peu pluvieux, un petit peu couvert un peu partout à travers l'île. Surtout beaucoup de vent et beaucoup de prudence sur la route. Le soir venu, et je sais qu'il y a pas mal parmi vous qui nous attendent justement pour nous envoyer leur message sur le 52 51 72 69 pour...

Été, parfois des anniversaires, des souhaits d'anniversaire, parfois aussi tout simplement pour son plaisir personnel. Vous êtes la bienvenue et on est ensemble jusqu'à 22h. En musique, on débute, on plonge en 1987 pour l'album de Neil Sedaka, Laughter and Tears. Et ce soir, on écoute Lonely Night.

19h passé de 50 minutes. Malfarenti les tours tout de suite. Alors 52, 51, 72, 69. Salut Clo-Clo, je fais un dédicace pour José et Lima Samy qui ont fêté leur 50e anniversaire de mariage le 27. Je demande de passer le disque de Tino Rossi, 50 ans d'amour, c'est Fidou du côté de Melbourne. Merci, et bien merci à vous Fidou. Et bonsoir à la diaspora mauricienne. 50 ans d'amour, vous êtes, ça se fête. Beaucoup de patience, beaucoup de courage, beaucoup de moments où on s'est retenu pour pouvoir enfin fêter ces 50 ans d'amour. Et bien, je vous souhaite encore 50 ans d'amour. Allez, on écoute tout de suite 50 ans d'amour.

50 ans d'amour de Tino Rossi, eh ben, on vous souhaite surtout beaucoup, encore beaucoup d'années de bonheur et félicitations et bon, forcément bon anniversaire. Nous les a dire, nous peut dire et nous pas pouvoir dire. À tout ban camarade qui peut travailler en ce moment. Et là, nous avons une pensée spéciale à tout ban camarade qui peut travailler sécurité, mais aussi ban policier, ban camarade qui travaille surtout en plein air. Et nous connaît d'un fraissé appareil, l'IPAP est facile. Alors, à tout ça, ban Jimoun, là, nous avons envie de dire bravo. Bravo pour courage qu'ils ont in prend pour zote sorti zote la case parce qu'ils ont connaît l'important parce qu'ils ont connaît le travail c'est la santé de la famille la santé de la cuisine et ben nous dis zote bravo et nous apprécier sa courage là manzoli et nous ensemble d'ailleurs allez tout de suite on va faire un chill et tout lourd 52 51 72 69 Bonsoir à tout le monde, mot de retour, vacances in bien passées, mais pas assez. Coucou à Marie-Claude, Lisby, Douce, Marie-Noël, Gladys, Elena, Janine, Lidit, Rada, Paul et Gisèle, Micheline et Régis. Merci. Comme chanson, s'il vous plaît, if tomorrow.

Tomorrow Never Comes et When You Say Nothing At All par Ronan Keating. Merci, notre fidèle auditrice du côté de Bambou. Le bonsoir à vous et bienvenue de retour, bien sûr, sur nos ondes et à l'île Maurice. J'espère en tout cas qu'il y a vacances là, il a superbement, plisqui superbement bien passé et qui. Eh bien, recommence à penser pour réaller bientôt. Oui, pourquoi pas. Allez, tout de suite, on écoute If Tomorrow Never Comes de Ronan Keating.

When You Say Nothing At All, Ronan Keating, demandé par notre fidèle auditrice du côté de Bambou Nicole. Chanson qui nous amène à 20h passées de 5 minutes. Et bien, nous souhaitons un bon appétit à tout ban camarade qui prépare sa table en ce moment. Et bien sûr, on va faire un tilé tout lourd, 52, 51, 72, 69, notre ami Brian du côté de Beaubassin.

Clovis, salut à toute la famille radio. C'est Brian du côté de Berkeley. Moi, je voudrais passer le bonsoir, bien sûr, à toute la famille radio. Pense-toi fort. Moi, je voudrais aussi dire un bonsoir à mon maman qui l'a aujourd'hui et qui peut dire moi, elle est en vie. Écoute, If You Ever de Is 17 ensemble avec Gabriel, avec si possible pour mon madame. Jouer la chanson de Brandy, Have You Ever? Merci beaucoup Clovis, bonne fin de soirée et bonne rentrée chez toi, prudent sur la route.

Salut à toi et à ta maman ainsi qu'à ta femme. If You Ever Is 17, featuring Gabriel, tout de suite.

Demandé par notre ami Brian, spécialement pour sa femme, Have You Ever de Brandy. Après nous, la main camarade qui ce week-end prêt pour finir. Oui, nous avons un camarade qui, bien sûr, il est bien content depuis vendredi. Nous dit vers 4h, 5h, il finit, commence ce week-end. Et qui, en ce moment, peut imaginer, ben, week-end, puis elle finit, là, demain matin, les affaires reprennent. Eh bien, tout ce petit beau monde nous souhaite beaucoup de courage pour demain matin. Vous connaissez une préparation mentale qui vise à faire pour certaines. Donc, commence à préparer zut. Et sûrement, je peux dire, Clovis, ça m'est sensé, c'est le matin, il vous a fait nous rappeler ça là. Allez, on va faire un gilet tour, lourd. 52, 51, 72, 69. Et parmi Bandimoun qui répond demain matin, peut-être pas au travail, mais nous pensons aussi à tous à ban grand-mère, à ban maman, ban papa.

part, mon grand-père, qui, demain matin, eh ben, l'école reprend. Ça veut dire que ta petit train-train de vie aussi reprend. Pas pour gagner trop tôt, non, et parmi, ça m'a dit mon nom, tu peux dire, nous et nous, fidèle auditrice du côté de Pamplemousse, qui parmi nous d'ailleurs. Nous avons eu un petit message pour dire nous bonsoir, c'est Belinda. J'espère que vous allez bien et que vous passez un bon dimanche. Moi, de mon côté, ça va bien, au chaud. J'attends que vous commencez l'émission. Hier, c'était l'anniversaire de ma petite fille, Nelly, qui a fêté ses 3 ans. Happy birthday to you, Nelly. Pouvez-vous jouer la chanson Iron Man, vraie promesse? Elle adore cette chanson. Je fais un dédicace à Milena, Gracie, Nelly, Cédric, et pour ma sœur Marie de Roche-Noire, Lisby de la Toukénic, Didier de Pamplemousse, Marie-France, Anouchka, Marie-Noël de Baie du Tombeau, Monsieur Carlo de Saint-Pierre, Rada de Saint-Pierre, Janine de Plaisance, Hilda, Rose Ménaghen, Claudia, Edith, Stéphano, et pour vous et pour toute la famille radio, gros bisous. Et bien gros bisous à vous, fidèle auditrice du côté de Pamplemousse. Allez, on y va tout de suite avec Lion Man qui nous propose nous un morceau cette année-ci, oui, en 2020, excusez-moi, en septembre 2020, vraie promesse.

Piracy Code. Jason. Lion Man, Mr. Jason avec Vraie Promesse. Mmh. 20h passées de 21 minutes. Après, bien sûr, nous avons un camarade qui n'est pas forcément content d'envoyer un message, mais qui est toujours à l'écoute, zut là, zut pour tes oreilles. Et ben, ça fait zut plaisir, écoute AME. Et bien, tout ça, petit beau monde qui existe là pour

apprécié. Nous disons merci beaucoup et qu'on envoie vous plein de gros bisous aussi. Après bien sûr, nous avons un qui a envoyé un petit message. Manu camarade qui dit nous bonsoir, merci d'être toujours avec nous malgré cette fraîcheur. Et la famille de la radio, je voulais écouter la chanson Toi par Alain Barrière et Hazard par Richard Marc afin de donner courage en regardant le foot avec tranquillité. Bonne rentrée et bisous à vous!

Notre ami José, bien sûr. Allez, on écoute tout de suite Monsieur Alain Barrière avec Toi et juste après Hazard de Richard Marc. Nous avons encore beaucoup de messages qui piatane à poulir. Ne vous inquiétez pas, restez à l'écoute, restez scotché à votre radio, ça arrive. Promis, tous les messages vont être lus. Allez, on y va. Monsieur Alain Barrière, Toi.

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Monsieur Richard Marx avec Hasard. 20h passées de 33 minutes. Déjà, oui. Et tout de suite, on va aller faire un tour sur le 52-51-72-69. Et on va aller faire un tour du côté de Pamplemousse avec notre ami Didier. Didier qui nous passe le bonsoir, ça va? Un coucou à la famille Radio, oui, je vais bien, j'espère que vous aussi. Et à mon amour Claudia, la musique Pierre Roselli, reste encore. Merci beaucoup, c'est Didier, merci beaucoup Didier. Pamplemousse en force aujourd'hui. Après qui nous, camarades d'Abelinda, il a voulu un petit message à Didier maintenant. Et croyez-moi, c'est pas encore fini. Notre ami du côté de Bambou, Nicole, qui nous envoie un petit message pour nous rassurer que les vacances se sont bien passées et que effectivement elle commence à préparer le prochain voyage. Ben, vous avez raison. Allez, on écoute tout de suite. Reste encore de Pierre Roselli.

Parmi nous ce soir, notre ami Jean-Noël Baptiste à l'écoute. Jean-Noël Baptiste qui passe le bonsoir à toute la famille radio et qui passe aussi le bonsoir et un gros bisou doux à mon madame. Nous pouvons casser une pause, nous pouvons écouter radio tranquillement. Moi, souhaite-toi une superbe semaine. Et ben merci beaucoup Jean-Noël. Et ben embrasse madame pour moi aussi. Fais-lui un gros bisou de ma part. Gros bisou Corinne. Et l'India nous aussi, s'il te plaît, Clovis, si tu es capable, mette santé de Denis Fricourt, spécialement pour mon plaisir personnel, mette un morceau sente la vie. Et ben nous, sente la vie ensemble, on y va, sente la vie.

Sente la vie de Denis Fricot, demandé par notre fidèle auditeur du côté de Quatrebonne, Jean-Noël Baptiste, joué spécialement pour ce plaisir personnel pour toute la famille Radio et qu'à ce madame Corinne. Passées de 45 minutes. Bonsoir à vous. J'espère que ça va. Oui, superbement bien pour vous. Vous avez passé une bonne semaine. Oui, superbe semaine. Et j'espère que vous aussi d'ailleurs. Si possible, passe la chanson Don't Say Goodbye de Elie Pérégrina pour mon plaisir perso et ma tante Marjo qui est à l'écoute. Merci à vous. Bonne émission et bon retour chez vous. Merci beaucoup. Allez, on écoute tout de suite Monsieur Elie Pérégrina avec Don't Say Goodbye.

39 minutes nous souhaite beaucoup de courage à tout mon camarade qui a tout seul en ce moment, qui a la case, peut-être pas forcément, tu voudrais passer un moment-là tout seul. Eh bien, nous rappelons-nous. Qui tout d'abord, non, zut pas tout seul, nous ensemble avec zut et nous accompagne zut en musique 24-7 et moi, mon point avec zut jusqu'à 22 heures. Allez, tout de suite, nous allons faire un détour au 52-51-72-69. Nous faire un saut en Allemagne. Bonsoir, bon retour. Coucou à la grande famille de la radio, Marie-France et Dietrich. Bonsoir Marie-France, bonsoir Dietrich. Merci d'être à l'écoute. Et c'est avec un énorme plaisir, bien sûr, qui me détourne parmi nous. Et un petit saut du côté de Pamplemousse, mon diazote, aujourd'hui, Pamplemousse en fosse. Bonsoir à Clovis, Claudia de Pamplemousse, un coucou à mes trois enfants et à toute la famille radio, à mon amour Didier qui fête son anniversaire en septembre, l'Ipandianou qui date, un petit santé renforci mola force par Père Grégoire. Renforci mola foi, excusez-moi. Jocelyn Grégoire pour la suite de notre émission avec Renforci Mola Foire.

0: sur les ondes de AME. Souvent, nous pensons surtout à nos bonnes camarades qui pas bien. Vous alité des fois vous êtes malade, des fois ben, vous êtes besoin surtout soins. Et bien là, nous pensons spécialement à tous les bonnes camarades qui là. Qui est là pour soutenir justement une famille qui est malade, qui est dans le besoin, zut là pour apporter un petit guide à l'attention, un petit guide ben des fois ben malade et donne zut ben parfume zut, faire zut sentir zut bien et ça ben dimoun là des fois nous oublier qui ben ça ben dimoun là c'est ben dimoun de courage vraiment, c'est ben dimoun qui faire ça surtout avec beaucoup d'amour, beaucoup de passion, je te donne beaucoup de zut même et des fois une bandimoun qui besoin lève une bandimoun pour mes zut l'autre zut ses, tiens zut l'autre zut ses, mes zut l'autre lili, même si les reins peuvent faire mal, je dis zut même, oui moi mon les reins peuvent faire mal mais la personne lili pas capable de bouger, ce car priorité qui moi et qui justement portez l'amour, sa quantité d'art avec un lot d'immune. Et bien, à tout ce petit beau monde qui, au chevet de chaque personne qui est malade, nous disons bravo. Nous disons merci et que nous disons continuer surtout. C'est un travail qui demande beaucoup patience, beaucoup l'amour. Et bien, pour l'amour, pour patience qui se tient là, nous disons bravo et que merci. Bonsoir, me revoilà Lisby de la Tour Kenick, si c'est possible de mettre un adieu, un au revoir de Alain Morissette. Je fais un coucou à Mario de Quartier Militaire, Belinda Gabriel, Marie de Rochenoir, Rosemé Nagen, Nicole Alfred, Baye Mohamed et Daniela, Brigitte de Cassis, Marianne de Sainte-Croix, Lisette de Paille, la petite Cristal, maman Lilette qui est collée à sa radio et à vous aussi et votre famille. Et j'envoie mon message de bonheur. J'espère, c'est pas trop bonheur. Merci beaucoup, Lisby. Ça fait vraiment plaisir de vous entendre.
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0: Il est 21h. Oui, à nous, camarade Lisby, qui n'avons nous ce message-là quand même très très très tôt, avant tout Dimoun, l'itin finir, avons nous ce message. Et à 18h23 quand même. Me tenir, excuse-moi, auprès de Lisby, qui nous pélie à ce message aussi tard. Et après, surtout, qu'il rappelle nous, qui, voilà, ben, il s'envoie un petit message à bonheur. C'est juste qu'il, ben, à 18h23, mon patient quoi arrive un BC. Et quand message-là est rentré, me dire peut-être que ce message est à Roselyne. Donc, je pensais, donc, je tiens à vous présenter mes excuses. Et ben, on écoute tout de suite un adieu, un au revoir de Alain Morissette à côté des Sweet People.
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Alain Morissette des suites People avec un au revoir, un adieu, un au revoir. Merci beaucoup à vous tous pour vos superbes messages, vos demandes de chansons. Il nous reste un dernier. Notre fidèle auditrice du côté de Vacoir. Oui, un petit saut à Vacoir avec Marie-Noël qui est des nôtres. Bonsoir à vous, Marie-Noël, et bon appétit, car Marie-Noël est à table. Marie-Noël qui passe le bonsoir à la famille Moukarm, à la famille Rousseau, la famille Chaumière, la famille Gunden, la famille Philoé. Elle souhaite aussi un bon anniversaire à Élie et Marianne Moukarm qui fêtent leurs 38 ans de mariage et voudraient écouter et voudraient leur dédier la chanson I Love You de Jim Reeves.

0: Eh ben, happy birthday et félicitations à ces deux tourtereaux. Oui, ils ont dit la veille moyaz, effectivement. Demain, je t'ai fait 38 ans de mariage demain. Donc, ils ont dit c'est la veille moyaz. Donc, eh ben, amuse-toi de bien. Sauf qu'il nous pas trop connaît si c'est I Love You Because de Jim Reeves, parce qu'il se ferait bien content d'écouter Jim Reeves. Et, ou sinon, c'est I Love You de Jim Reeves qui chante à côté de Ginny Wright. Eh ben, je sais pas trop si c'est l'un ou c'est l'autre. Moi, j'assure que la chanson passe. Donc, ce que je fais, comme je le fais toujours, eh ben, on va mettre les deux chansons. Comme ça, on est sûr que c'est, si c'est pas l'un, c'est l'autre. Allez, on y va tout de suite avec ces deux I Love You de Jim Reeves. Et merci beaucoup pour vos messages. Merci pour vos pensées spéciales. Et à dimanche prochain pour d'autres messages sur le 52 51 72 69. D'ici là, j'espère bien que le téléphone sera OK. Et sinon, ben, on continue avec les messages. Sinon, je reste des vôtres jusqu'à 22h. Ne vous inquiétez pas. Allez, on y va. I Love You Because de Jim Reeves.
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tube des années 2000, titre Bye Bye. Le groupe NSYNC, composé de Justin Timberlake, JC Chases et Chris Kirkpatrick, Joey Phantom et Lance Bass, extrait de l'album No Strings Attached, sorti en 2000. Qui propose de la musique pop, du dance pop et du teens pop. Voilà un petit peu de quoi ça s'agit, le groupe NSYNC. NSYNC qui forme partie Sabana Boys Band, qui ne fera pas mal parmi nous rêver. Et parmi le groupe, c'est bien sûr Monsieur Justin Timberlake qui continue une carrière pro.

professionnel qui naîtra reconnu un petit peu partout à travers le monde. 21h passée de 27 minutes, la suite de notre émission avec Olivia Newton-John qui nous propose de plonger en 1978 pour écouter Helpless.

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Chanson qui nous amène à 21h, passée de 43 minutes. Tino Rossi, pour la suite de notre émission, on plonge en 1956 avec le titre Méditerranée.

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0: Cookie Dingler avec Femme Libérée, chanson qui nous amène presque à la fin de notre émission. L'air pour moi au revoir et que bien sûr, rendez-vous vendredi prochain. Oui, à partir de 20h jusqu'à 22h pour votre émission Bal Rétro. Ciao, ciao, bye bye, gros bisous à tous et que bien sûr, monsieur Zoten, superbe fin de soirée à l'écoute de AM1 et une bonne semaine. À venir, juste après la chanson de Culture Beat, on plonge en 1995 avec Take Me Away. Ciao, ciao, bye bye et bonne fin de soirée à l'écoute de votre radio AM1.
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